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0: Nutty avec Elle te rend dingue sur Millennium. Il est presque 8h, les infos dans quelques instants.
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2: Bienvenue sur Millennium Subjin, si vous venez d'arriver, voici les informations de 14h avec Matt, bonjour.
3: Bonjour Greg, mais ça ne va plus du tout au niveau des horaires. Encore une très belle journée dans le Trégor avec du soleil après quelques brumes matinales.
2: Du côté de Perros-Guirec, 5 cabinets médicaux supplémentaires.
3: La maison de santé de Perros-Guirec affiche déjà complet avec 10 cabinets occupés. Pour répondre à la demande de nouveaux professionnels, la mairie va aménager 5 cabinets supplémentaires au rez-de-chaussée du bâtiment communal, la Caravelle, rue des Frères Le Montréal. Un cardiologue vient de s'installer et un autre doit arriver en janvier. La commune espère également attirer de nouveaux généralistes et des spécialistes, notamment des dentistes.
2: Pour Lannion, l'ancien presbytère de Brélévenet a été vendu.
3: La ville de Lannion a enfin trouvé un acquéreur pour l'ancien presbytère de Brélévenet, mis en vente depuis 8 ans. Deux dossiers restaient en lice et la commission a retenu celui d'un couple d'architectes. Ils installeront leur agence dans le bâtiment tout en y habitant. Ils souhaitent également laisser les jardins accessibles au public. Le conseil municipal doit officiellement valider la vente lundi prochain.
2: Du côté de Lannion, près de 1000 manifestants attendus le 29 septembre prochain.
3: L'intersyndicale de la fonction publique appelle à manifester mardi prochain dans le centre-ville de Lannion. Les syndicats dénoncent les menaces budgétaires qui pèsent selon eux sur les services publics et les conditions de travail qu'ils jugent de plus en plus difficiles. Le rendez-vous est donc fixé le 29 septembre.
2: Toujours du côté de Lannion, des vélos Braise Go à la gare pour le dernier kilomètre.
3: 10 vélos viennent d'être installés sur le parvis de la gare de Lannion. Ils sont accessibles gratuitement aux usagers du train, du car ainsi qu'aux voyageurs du TGV grâce à leur titre de transport. L'objectif est de faciliter le dernier kilomètre, notamment vers les quartiers de Lannion, la zone industrielle ou l'IUT. La location est possible jusqu'à midi avec restitution obligatoire dans les 24 heures.
2: Du côté de Plestin-les-Grèves, Tolkien à l'honneur ce week-end.
3: La 8e édition de la convention sur les terres de l'unique se déroulera samedi et dimanche à Plestin-les-Grèves. Une 60aine de stands seront installés avec des auteurs, illustrateurs, artisans et associations. Conférences sur Tolkien, ateliers de calligraphie elfique, tir à l'arc, lancer de haches et grandes quêtes pour le jeune public sont notamment au programme.
2: Du côté de Trégrom, scène insolite avec un rapace qui provoque des étincelles sur une ligne électrique.
3: Oui, scène insolite à Trégrom, un rapace s'est emmêlé dans des fils électriques alors qu'il poursuivait une proie. L'oiseau a finalement réussi à s'échapper, mais deux des cinq fils sont restés entortillés. Des étincelles ont été observées et curieusement, l'éclairage public s'est allumé en plein après-midi. Le maire a rapidement alerté Enedis afin de sécuriser la ligne.
2: Et on fait un petit point du côté de la météo pour aujourd'hui, en ce mercredi 23 septembre.
3: Eh bien, c'est officiellement le premier jour de l'automne, mais l'ambiance restera très estivale dans le Trégor. Quelques brumes ou nuages bas pourront être présents au lever du jour avant de rapidement laisser place à de belles éclaircies. Les températures seront autour de 12 degrés ce matin. Cet après-midi, le soleil dominera largement avec 21 degrés à Lannion, Pleumeur-Baudou, encore Trégastel. Le vent de nord restera faible. En soirée, le temps restera sec et calme avec de nouvelles possibilités de brume ou brouillard dans la nuit. Une journée donc très lumineuse et douce malgré quelques grisailles matinales.
2: Merci Matt, qu'on te retrouvera tout à l'heure dans une demi-heure pour le retour.
3: Vers 20h30. Hein.
2: Ouais, c'est à peu près ça. Ouais. Pour le retour de ce que tu viens de faire. J'en perds mes mots.
3: De l'info, là.
2: De l'information. Allez, bienvenue et bon réveil, on en a bien besoin d'ailleurs.
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2: Alex Warren avec Fever Dream qui arrive dans quelques instants. Cascade avec son nouveau titre, ça s'appelle Alive. Bienvenue à vous, c'est Millennium que vous écoutez.

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1: Et je vous emmène le 23 septembre 1913, la première traversée aérienne de la Méditerranée. Roland Garros réussit la première traversée aérienne de la Méditerranée entre Saint-Raphaël et Bizerte en Tunisie, aux commandes d'un monoplan Morane Saulnier. L'aviateur français accomplit cet exploit sans escale en 7h et 53 minutes. À son arrivée sur le sol tunisien, il ne lui restait plus que 5 litres d'essence dans le réservoir. Au matin du dimanche 21 septembre 1913, un coup de téléphone de son mécanicien Hull lui apprend qu'une embellie s'installe sur la Méditerranée et que le vent a tourné. Le 22 septembre, il arrive à Saint-Raphaël dans un train en provenance de Paris. Garros part à la boussole avec un moteur qui subit deux pannes et perd une pièce. Au large de la Corse et au-dessus de la Sardaigne, à Marseille puis à Paris, l'aviateur est accueilli en triomphe. Faut dire qu'après cet exploit, le vainqueur de la Méditerranée devient la coqueluche de la France et du tout Paris. 1913, un 23 septembre, première traversée aérienne de la Méditerranée.
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4: Dans quelques instants, Marc est de retour avec le carton rouge du jour. C'est juste après Shakira et Made In avec Anderson pour Realize sur Millénium.

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0: Shakira avec Dai Dai sur Millennium. Tout de suite, on va retrouver Marc avec le carton rouge du jour.
1: Le carton rouge. Erreur de diagnostic. Pendant des décennies, une femme aujourd'hui âgée de 59 ans a reçu une succession de diagnostics erronés. Lorsque ses difficultés respiratoires se sont aggravées, elle a consulté un service de pneumologie pour une suspicion de lésion dans les bronches du lobe inférieur droit. La patiente avait subi à répétition de sévères pneumonies entraînant des lésions pulmonaires et de nombreuses hospitalisations. Des radiographies réalisées sur 8 ans montraient régulièrement des opacités, un affaissement partiel du poumon droit. Ces symptômes avaient toutefois été attribués à son ancien tabagisme et à une possible bronchopneumopathie chronique obstructive, pas facile à dire ça, et au cours des 8 mois précédant l'examen, la patiente avait déjà suivi 5 traitements antibiotiques, indiquent notamment les médecins. Face à la gravité de la situation, ils ont demandé un scanner thoracique qui a révélé plusieurs anomalies au niveau des bronches et de poumons. Une tumeur pulmonaire était envisagée. La patiente a été orientée vers un pneumologue. Elle s'est alors souvenue avoir inhalé, à l'âge de 8 ans, une petite tasse en plastique provenant d'une dinette Barbie. Les premiers troubles respiratoires étaient apparus peu après. Elle avait raconté cet épisode à des médecins durant son enfance, puis à plusieurs reprises à l'âge adulte. Mais cette piste n'avait jamais été approfondie. Aucun corps étranger n'était visible sur les radiographies. La petite tasse transparente au rayon X était restée invisible et les médecins avaient alors supposé, à tort, qu'elle l'avait expulsée en toussant. Le spécialiste a néanmoins réalisé une bronchoscopie, un examen qui permet d'observer l'intérieur de la trachée et des bronches grâce à une fine caméra. Il y a découvert un corps étranger obstruant totalement les bronches RB9 et RB10. Il s'agissait bien de la tasse Barbie inhalée 51 ans plus tôt. Le jouet a été retiré avec succès par chirurgie. 6 semaines après l'intervention, la patiente ne présentait plus de gêne respiratoire persistante. Le carton rouge.
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0: Olivier Fox avec Take My Hand qui arrive dans quelques instants. Mais là tout de suite c'est Seamoss avec 2 Million Ways, un petit son à l'ancienne. Bienvenue et bon réveil si vous venez d'arriver. C'est Millennium que vous écoutez. C'est la matinale jusqu'à 9h. Je m'appelle Greg, bienvenue.

0: Olivier Fox avec Take My Hand sur Millennium. Il est 7h30. Bienvenue, bon réveil à vous.
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0: Allez, tout de suite les infos avec Matt, bonjour.
3: Bonjour Greg, bonjour à tous. Encore une très belle journée dans le Trégor avec du soleil après quelques brumes matinales.
0: Du côté de Pérouse-Guirec, 5 cabinets médicaux supplémentaires.
3: La maison de santé de Pérouse-Guirec affiche déjà complet avec ses 10 cabinets occupés. Alors pour répondre à la demande de nouveaux professionnels, la mairie va aménager 5 cabinets supplémentaires au rez-de-chaussée du bâtiment communal. C'est à la Caravelle, hein, rue des Frères Le Montréaire. Un cardiologue vient de s'installer et un autre doit arriver en janvier. La commune espère également attirer de nouveaux généralistes et des spécialistes, notamment des dentistes.
0: Du côté de Lannion, l'ancien presbytère de Bray-les-Venay vendu.
3: La ville de Lannion a enfin trouvé un acquéreur pour l'ancien presbytère de Bray-les-Venay, mis en vente depuis 8 ans. Alors, deux dossiers restaient en lice et la commission a retenu celui d'un couple d'architectes. Ils installeront leur agence dans le bâtiment tout en y habitant. Ils souhaitent également laisser les jardins accessibles au public. Le conseil municipal doit officiellement valider la vente lundi prochain.
0: À Lannion, près de 1000 manifestants attendus le 29 septembre prochain.
3: C'est l'intersyndicale de la fonction publique qui appelle à manifester mardi prochain dans le centre-ville de Lannion. Les syndicats dénoncent les menaces budgétaires qui pèsent selon eux sur les services publics et des conditions de travail qu'ils jugent de plus en plus difficiles. Le rendez-vous est donc fixé le 29 septembre.
0: Du côté de Lannion, des vélos Braze Go à la gare pour le dernier kilomètre.
3: 10 vélos viennent d'être installés sur le parvis de la gare de Lannion. Ils sont accessibles gratuitement aux usagers du train, du car ainsi qu'aux voyageurs du TGV hein, grâce à leur titre de transport. L'objectif est de faciliter le dernier kilomètre, notamment vers les quartiers de Lannion, la zone industrielle ou l'IUT. La location est possible jusqu'à 12 heures avec restitution obligatoire dans les 24 heures.
0: Du côté de Plestin-les-Grèves, Tolkien à l'honneur ce week-end.
3: La 8e édition de la convention sur les terres de l'Unique se déroulera samedi et dimanche à Plestin-les-Grèves. Une soixantaine de stands seront installés avec auteurs, illustrateurs, artisans et associations. Conférences sur Tolkien, ateliers de calligraphie elfique, tir à l'arc, lancer de haches et grandes quêtes pour le jeune public sont notamment au programme.
0: Du côté de Trégrom, un rapace provoque des étincelles sur une ligne électrique.
3: Oui, c'est une scène insolite. Lundi à Trégrom, un rapace s'est emmêlé dans des fils électriques alors qu'il poursuivait une proie. L'oiseau a finalement réussi à s'échapper, mais deux des cinq fils sont restés entortillés. Des étincelles ont été observées et curieusement, l'éclairage public s'est allumé en plein après-midi. Le maire a rapidement alerté Enedis afin de sécuriser la ligne.
0: Et on va se faire un petit point du côté de la météo pour aujourd'hui, en ce mercredi 23 septembre.
3: C'est officiellement le premier jour de l'automne, mais l'ambiance restera très estivale dans le Trégor. Quelques brumes ou nuages bas pourront être présents au lever du jour avant de rapidement laisser place à de belles éclaircies. Les températures seront autour de 12 degrés ce matin. Cet après-midi, le soleil dominera largement avec environ 21 degrés à Lannion, Pleumeur, Bodou ou encore Trégastel. Le vent de nord restera faible. En soirée, le temps restera sec et calme avec de nouvelles possibilités de brumes ou brouillards dans la nuit. Une journée donc très lumineuse et douce malgré quelques grisailles matinales.
0: Merci Matt, qu'on retrouvera bien sûr tout à l'heure dans une petite demi-heure pour le retour de l'info en local.
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0: L'infotrafic en temps réel sur vos routes ce matin. On nous signale des ralentissements de Louanec à Pérouse-Guirec sur la route de Kernu, donc prudence si vous êtes sur cette zone, tout comme du côté de la départementale 8 aux alentours de Mini-Tréguier. On nous signale également de gros ralentissements et vous l'aurez vu ce matin, des nappes de brouillard sont à vous signaler sur l'ensemble du Trégor. Donc faites très attention avec ce brouillard épais qui va encore perdurer pendant quelques heures.
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0: Je vous ai calé Maluma dans quelques instants avec Shakira pour le titre Agua, mais là tout de suite c'est Léonie avec Holding On sur Millennium. 7h35, bienvenue.

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1: Alors nous les mamans, parfois on a tendance à se poser une grande question. Est-ce que je suis pas trop étouffante avec mon fils ou ma fille? Eh bien je vous le dis, non, vous ne l'êtes pas. En Chine, vous le savez, il y a longtemps eu la politique de l'enfant unique. Et ces enfants aujourd'hui sont à la fac. Eh bien écoutez ça, les universités viennent de mettre en place des tentes dans les gymnases. Tentes destinées aux parents qui voudraient rester et dormir pas loin de leurs enfants. Bref, des parents qui ont du mal à couper le cordon.
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3: Allez, je vous ai calé UGEL avec Moving to the Sun et Manon Lisa tout de suite sur Millennium avant de retrouver votre horoscope du jour.

0: 7h45, bienvenue, bon réveil, Moving to the Sun avec Ugel. Tout de suite, c'est votre horoscope du jour avec Lucie.
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2: Bonjour à tous, l'horoscope de ce mercredi 23 septembre, on commence avec les béliers. C'est un bon moment pour soigner votre apparence, faites-vous plaisir. Les taureaux, vous sortez du lot, profitez de cette assurance pour proposer de nouvelles choses. Les gémeaux, un investissement pourrait avoir lieu, mais tâchez de bien y réfléchir avant. Les cancers, en amour, vous rechercherez les frissons du début. Les lions, vous allez prendre du recul par rapport à un événement passé. Les vierges, vous vous énerverez facilement et vos proches pourraient en pâtir. Les balances, vous avez l'impression que rien ne vous résiste, profitez. Les scorpions, vous vous montrez sur tous les fronts, mais réservez-vous également des temps de repos. Les sagittaires, vos enfants ou vos parents pourraient mettre vos nerfs à rude épreuve, préparez-vous à devoir gérer quelques disputes. Les capricornes, journée favorable à une rencontre amicale qui pourrait beaucoup vous apporter. Les verseaux, la journée se présente particulièrement bien, la chance semble vous sourire. Et puis les poissons, vous êtes en bonne forme, mais ne négligez pas votre hygiène de vie.
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0: Jeffrey avec Overdose qui arrive tout de suite sur Millennium et dans quelques instants, Marc avec sa sélection des programmes télé pour votre soirée.

0: Jeffrey avec Overdose sur Millennium.
1: 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Et on va commencer avec sur TF1 votre série Tracker, France 2 les évaporés, France 3 déracinés des ailes, Passion Patrimoine, l'Alsace terre de passion. Canal, le gang des souris vertes, Laurent Cocogne, fils de Dédé le Lyonnais, Serge Quémin, beau-frère de Laurent, et leurs complices, Mad et Jean-Pierre Boris, composent le célèbre gang des souris vertes. Entre 2001 et 2006, ces truands ont multiplié les braquages de banques et de fourgons de transport de fonds. Pour la juge d'instruction, Annick Corona, ce fut l'affaire la plus intéressante de sa carrière. D'autres témoins retracent l'incroyable parcours du gang. M6, cauchemar en cuisine à Roquebrune sur Argent. Ses stars, Hitman and Bodyguard. TF1 série film Retour vers le futur 2. Et puis sur TMC, qu'est-ce qu'on a fait au bon Dieu ? Je vous laisse faire votre choix et par avance, une excellente soirée devant votre télévision.
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0: Allez, côté musique, je vous ai calé Léonie avec Marcus et Martinus pour le titre Moonlight, H avec R&B pour Ring My Bell, vous l'aurez compris, Major Lazer, son nouveau titre avec Rotate. Bien sûr, on est les premiers à vous le diffuser, c'est sur Millennium, bienvenue.

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0: H avec Ring My Bell sur Millennium. Il est tout juste 8h. On va retrouver bien sûr les infos en local. Bienvenue et bon réveil.
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0: Les infos tout de suite avec Matt, bonjour.
3: Bonjour Greg, bonjour à tous. Encore une très belle journée dans le Trégor avec du soleil après quelques brumes matinales.
0: Mais du côté de Perros-Guirec, 5 cabinets médicaux supplémentaires.
3: La maison de santé de Perros-Guirec affiche déjà complet avec ses 10 cabinets occupés. Alors pour répondre à la demande de nouveaux professionnels, la mairie va aménager 5 cabinets supplémentaires au rez-de-chaussée du bâtiment communal La Caravelle, hein, rue des Frères Le Montréaire. Un cardiologue vient de s'installer et un autre doit arriver en janvier. Donc la commune espère également attirer de nouveaux généralistes et de spécialistes, notamment des dentistes.
0: Du côté de Lannion, l'ancien presbytère de Brélévenet vendu.
3: La ville de Lannion a enfin trouvé un acquéreur pour l'ancien presbytère de Brélévenet mis en vente depuis 8 ans. Deux dossiers restaient en lice et la commission a retenu celui d'un couple d'architectes. Ils installeront leur agence dans le bâtiment tout en y habitant. Ils souhaitent également laisser les jardins accessibles au public. Le conseil municipal doit officiellement valider la vente lundi prochain.
0: À Lannion, près de 1000 manifestants sont attendus le 29 septembre prochain.
3: L'intersyndicale de la fonction publique appelle à manifester mardi prochain dans le centre-ville de Lannion. Les syndicats dénoncent les menaces budgétaires qui pèsent selon eux sur les services publics et les conditions de travail qu'ils jugent de plus en plus difficiles. Le rendez-vous est donc fixé le 29 septembre.
0: Du côté de Lannion, c'est des vélos BraceGo qui ont été installés pour le dernier kilomètre à la gare.
3: 10 vélos viennent d'être installés sur le parvis de la gare à Lannion. Ils sont accessibles gratuitement aux usagers du train, du car ainsi qu'aux voyageurs du TGV grâce à leur titre de transport. L'objectif est de faciliter le dernier kilomètre, notamment vers les quartiers de Lannion, la zone industrielle ou l'IUT. La location est possible jusqu'à 12 heures avec restitution obligatoire dans les 24 heures.
0: Plestin-les-Grèves, Tolkien à l'honneur ce week-end.
3: La 8e édition de la convention sur les terres de l'Unite se déroulera samedi et dimanche à Plestin-les-Grèves. Une 60aine de stands sera installée avec auteurs, illustrateurs, artisans et associations, conférences sur Tolkien, ateliers de calligraphie elfique, tir à l'arc, lancer de haches et grandes quêtes pour le jeune public sont notamment au programme.
0: Du côté de Trégrom, un rapace provoque des étincelles sur une ligne électrique.
3: Oui, c'est une scène insolite. Lundi à Trégrom, un rapace s'est emmêlé dans des fils électriques alors qu'il poursuivait une proie. L'oiseau a finalement réussi à s'échapper, mais deux dessins de fil sont restés entortillés. Des étincelles ont été observées et curieusement, l'éclairage public s'est allumé en plein après-midi. Le maire a rapidement alerté Enedis afin de sécuriser la ligne.
0: Et on va se faire un petit point du côté de la météo pour aujourd'hui, en ce mercredi.
3: C'est officiellement le premier jour de l'automne, mais l'ambiance restera estivale dans le Trégor. Quelques brumes ou nuages bas pourront être présents au lever du jour avant de rapidement laisser la place à de belles éclaircies. Les températures seront autour de 12 degrés ce matin. Cet après-midi, le soleil dominera largement avec environ 21 degrés à Lannion, Pleumeur-Baudou ou Trégastel. Le vent de nord restera faible. En soirée, le temps restera sec et calme avec de nouvelles possibilités de brume ou brouillard dans la nuit. Une journée donc très lumineuse et douce malgré quelques grisailles matinales.
0: Merci Matt, qu'on retrouvera tout à l'heure dans une demi-heure pour le retour de l'information en local.
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0: L'infotrafic en temps réel sur votre ce matin direction Lannion avec des ralentissements à vous signaler sur le boulevard Mendès-France mais également du côté de la rue de la Bienfaisance tout comme du côté du boulevard Louis-Guillou. Ça bouchonne ce matin sur ce secteur mais également du côté de la départementale 767 toujours à Lannion et sur la rue Yves Coppens. On nous signale également de gros ralentissements du côté de Trézegny aux alentours de la départementale 73. Des ralentissements également du côté de Pleumeur-Gautier à Les Ardrieux sur la départementale 786 et des ralentissements à vous signaler également du côté de la départementale 787 à hauteur de Pleudaniel. Prudence également sur l'ensemble des routes du Trégor avec ce brouillard qui va encore perdurer pendant quelques heures ce matin.
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0: James Arthur avec Waste My Tears qui arrive dans quelques instants et BTS tout de suite avec Swim. Il est 8h05, bienvenue et bon réveil. Swim.

0: Le dernier James Arthur sur Millennium à 8h10. Allez, tout de suite, c'est Marc avec le buzz du jour.
1: 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En Grèce, une île fait le buzz pour une raison particulière. Nager avec de petits cochons noirs dans les eaux turquoises et translucides de la mer ionienne est devenu une attraction en Grèce dont raffolent les touristes qui inondent les réseaux sociaux de contenu. Jamais de ma vie je n'aurais imaginé que je ferais ça, s'enthousiasme Jamie Jackson, une touriste américaine rencontrée par l'AFP lors d'une de ses croisières Peggy dans les eaux qui bordent l'îlot privé d'Atokos. Cette toute petite chose est trop mignonne et le simple fait d'être dans son environnement naturel est incroyable. S'exclame cette femme devant les gorées de la plage de cette île inhabitée. Non loin de là, l'opérateur touristique Renato Bicha jette des fruits pour attirer les animaux autour de son bateau. L'île est devenue virale grâce aux petits cochons, explique-t-il. C'est une île unique de la mer ionienne. Plusieurs fois par jour, l'entrepreneur emmène les touristes sur son bateau depuis l'île proche d'Ithaque. D'autres croisières sont également proposées depuis les îles touristiques de Leucade et Céphalonie, dans l'ouest de la Grèce. Alors, outre barboter les petits cochons, les visiteurs peuvent s'allonger sur la plage à côté des animaux et apprécier également le soleil brûlant de Grèce. Selon lui, les animaux appartiennent à l'espèce des cochons noirs méditerranéens. Atokos était peu connu avant que des photos et courtes vidéos postées sur Instagram ou TikTok montrent les cochons noirs nageant en mer ne deviennent virales. Désormais surnommée Piggy Island, l'île des cochons, Atokos accueille des milliers de visiteurs, en particulier l'été, au pic de la saison touristique grecque. Si les cochons nageurs d'Atokos sont devenus une attraction touristique à part entière, l'élevage porcin fait depuis longtemps partie de la vie rurale grecque.
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0: Mauvais Joe qui arrive dans quelques instants avec Pilé, mais là tout de suite c'est Missy Elliott avec Get Your Freak On sur votre radio. C'est Millennium. Bienvenue.

0: Mauvais Joe avec Pilé sur Millennium. Bien sûr, la chanson la plus écoutée cet été. Celle qu'on a vue le plus d'ailleurs en trend TikTok. Allez, tout de suite, le chiffre du jour avec Marc.
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2: La belle histoire du jour. 5 jours, 5 nuits. Eh oui, ce sont ces chiffres. Anna, elle était partie il y a quelques jours avec un petit sac à dos, une gourde, une casquette et une veste polaire à capuche. La septuagénaire prévoyait de faire une randonnée à Santana Divina Dio, à la frontière franco-italienne. Elle ne se doutait pas que cette excursion se transformerait en lutte de plusieurs jours pour sa survie. La randonneuse était accompagnée d'une amie qui a dû rebrousser chemin en raison de problèmes d'épaule. La septuagénaire qui a grandi dans la région a alors continué seule. C'est ce que racontent les journaux locaux. Le matin du 7 septembre, elle a encore écrit à son amie qu'elle profitait de cette belle journée. Puis, le silence s'est installé. Anna a été surprise ce jour-là par un violent orage. Par peur, elle a cherché refuge et a grimpé des parois rocheuses dont elle n'a ensuite pas pu redescendre, explique Cristiano Bastonero, sauveteur en montagne. Dans l'urgence, Anna s'est finalement retrouvée sur une corniche rocheuse élevée et difficile d'accès à une altitude de plus de 2000 mètres. La nuit, les températures sont tombées en dessous de zéro. Et pour ne rien arranger, la septuagénaire s'est retrouvée à court de provisions. Elle a survécu en cherchant refuge sous des sapins et en mangeant des myrtilles sauvages. Ses mains étaient complètement noires à cause du jus des baies. C'est ce que poursuit Cristiano. Son refuge a failli lui être fatal. Malgré une vaste opération de recherche, la randonneuse semblait avoir disparu sans laisser de traces. Nous avons cherché en plein jour avec des drones, mais elle se cachait sous les sapins et était donc invisible, se souvient le sauveteur. Les sauveteurs ont également été confrontés à des problèmes techniques. La connexion radio était extrêmement mauvaise. Presque aucun signal ne passait, explique le sauveteur en montagne. Grâce à un appareil satellite d'un policier, ils ont finalement pu établir une connexion avec le centre de coordination des secours et ainsi mieux gérer les équipes d'intervention. Après 5 jours et 5 nuits à l'extérieur, Anna a finalement été retrouvée vivante il y a quelques jours. Elle était consciente, mais en sévère hypothermie. Le plus jeune membre de l'équipe a couru vers elle et l'a embrassée. Quand il l'a regardée, il avait les larmes aux yeux. C'est ce que raconte une fois de plus Cristiano Bastonero. Cela se termine fort heureusement bien.
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0: Neika avec One Track Mind dans quelques instants. Frena avec Coca Body qui arrive tout de suite. Et Clean Bandit avec sa nouveauté. Ça s'appelle

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0: Dernier Clean Bandit avec Compagnie sur Millennium en nouveauté cette semaine.
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0: Allez, tout de suite les infos avec Matt, bonjour.
3: Bonjour Greg, bonjour à tous. Encore une très belle journée dans le Trégor avec du soleil après quelques brumes matinales.
0: À Perros-Guirec, 5 cabinets médicaux supplémentaires.
3: La maison de santé de Perros-Guirec affiche déjà complet avec ses 10 cabinets occupés. Alors pour répondre à la demande de nouveaux professionnels, la mairie va aménager 5 cabinets supplémentaires au rez-de-chaussée du bâtiment communal La Caravelle, rue des Frères Le Montréaire. Un cardiologue vient de s'installer, un autre doit arriver en janvier. La commune espère également attirer de nouveaux généralistes et des spécialistes, notamment des dentistes.
0: Du côté de Lannion, l'ancien presbytère de Brélévenet vendu.
3: La ville de Lannion a enfin trouvé acquéreur pour l'ancien presbytère de Brélévenet mis en vente depuis 8 ans. Deux dossiers restaient en lice et la commission a retenu celui d'un couple d'architectes. Ils installeront leur agence dans le bâtiment tout en y habitant. Ils souhaitent également laisser les jardins accessibles au public. Le conseil municipal doit officiellement valider la vente lundi prochain.
0: Du côté de Lannion, près de 1000 manifestants sont attendus le 29 septembre.
3: L'intersyndicale de la fonction publique appelle à manifester mardi prochain dans le centre-ville de Lannion. Les syndicats dénoncent les menaces budgétaires qui pèsent selon eux sur les services publics et les conditions de travail qu'ils jugent de plus en plus difficiles. Rendez-vous donc le 29 septembre.
0: Des vélos Brace Go à la gare pour le dernier kilomètre.
3: 10 vélos viennent d'être installés sur le parvis de la gare de Lannion. Ils sont accessibles gratuitement aux usagers du train, du car ainsi qu'aux voyageurs du TGV grâce à leur titre de transport. L'objectif est de faciliter le dernier kilomètre, notamment vers les quartiers de Lannion, la zone industrielle ou l'IUT. La location est possible jusqu'à 12 heures avec restitution obligatoire dans les 24 heures.
0: Idée de sortie pour ce week-end, Tolkien à l'honneur.
3: La 8e édition de la Convention sur les terres de l'Unite se déroulera samedi et dimanche à Plestin-les-Grèves. Une soixantaine de stands seront installés avec auteurs, illustrateurs, artisans et associations. Conférences sur Tolkien, ateliers de calligraphie elfique, tir à l'arc, lancer de haches et grandes quêtes pour le jeune public sont notamment au programme.
0: Du côté de Trégrom, c'est un rapace qui a provoqué des étincelles sur une ligne électrique.
3: Oui, c'est une scène insolite. Lundi à Trégrom, un rapace s'est emmêlé dans des fils électriques alors qu'il poursuivait une proie. L'oiseau a finalement réussi à s'échapper, mais deux dessins de fils sont restés entortillés. Des étincelles ont été observées et curieusement, l'éclairage public s'est allumé en plein après-midi. Le maire a rapidement alerté Enedis afin de sécuriser la ligne.
0: Allez, on va faire un petit point du côté de la météo pour aujourd'hui.
3: C'est officiellement le premier jour de l'automne, mais l'ambiance restera très estivale dans le Trégor. Quelques brumes ou nuages bas pourront être présents au lever du jour avant de rapidement laisser place à de belles éclaircies. Les températures seront autour de 12 degrés ce matin. Cet après-midi, le soleil dominera largement avec environ 21 degrés à Lannion, Pleumeur-Baudou ou encore Trégastel. Le vent de nord restera faible. En soirée, le temps restera sec et calme avec de nouvelles possibilités de brume ou brouillard dans la nuit. Une journée donc très lumineuse et douce malgré quelques grisailles matinales.
0: Merci Matt et on va te retrouver tout à l'heure à midi pour le midi de l'emploi avec notamment toutes les offres à retrouver sur notre secteur.
3: Exactement, à tout à l'heure.
0: À tout à l'heure.
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0: L'infotrafic en temps réel sur vos routes ce matin. Prudence si vous prenez la route ce matin avec notamment ce brouillard qui est persistant sur l'ensemble des routes du Trégor.
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0: Allez, je vous ai calé Fat and Small avec Turnaround dans quelques instants, mais là tout de suite c'est Amir avec J'ai cherché sur

0: jusqu'à la dernière seconde. Fat and Small avec Turnaround sur Millennium. Il est 8h40, bienvenue. Et tout de suite, c'est Lucie avec son journal de People.
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2: On parle d'Ed Sheeran qui est au cœur d'une polémique autour de sa tournée américaine. Plusieurs artistes qui devaient assurer ses premières parties ont décidé de se retirer. Alors, petit rappel des faits, Macklemore, qui assurait quelques premières parties de l'artiste, a été officiellement écarté de la tournée pour avoir, sur scène, apporté son soutien à la Palestine. Dans la foulée de ce renvoi, d'autres artistes assurant sa première partie ont annoncé leur retrait en soutien à Macklemore. Ed Sheeran affirme que la décision de retirer Macklemore lui a été imposée par les promoteurs. Il a depuis pris la parole sur Gaza, reconnaissant avoir fait des erreurs et dénonçant une situation qu'il juge catastrophique et injustifiable. Ed Sheeran a promis des millions de dollars de dons à des associations œuvrant pour la Palestine. Macklemore, lui, a indiqué qu'il versera également ses gains du Loop Tour d'Ed Sheeran.
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0: 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Offenbach avec Star Sailor pour Four to the Floor qui arrive tout de suite. Et dans quelques instants, Lucie est de retour avec votre horoscope du jour.

0: Offenbach avec Star Sailor pour Fall to the Floor. Il est 8h45. Tout de suite, c'est l'horoscope du jour avec Lucie.
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2: Bonjour à tous, l'horoscope de ce mercredi 23 septembre, on commence avec les béliers. C'est un bon moment pour soigner votre apparence, faites-vous plaisir. Les taureaux, vous sortez du lot, profitez de cette assurance pour proposer de nouvelles choses. Les gémeaux, un investissement pourrait avoir lieu, mais tâchez de bien y réfléchir avant. Les cancers en amour, vous rechercherez les frissons du début. Les lions, vous allez prendre du recul par rapport à un événement passé. Les vierges, vous vous énerverez facilement et vos proches pourraient en pâtir. Les balances, vous avez l'impression que rien ne vous résiste, profitez. Les scorpions, vous vous montrez sur tous les fronts, mais réservez-vous également des temps de repos. Les sagittaires, vos enfants ou vos parents pourraient mettre vos nerfs à rude épreuve, préparez-vous à devoir gérer quelques disputes. Les capricornes, journée favorable à une rencontre amicale qui pourrait beaucoup vous apporter. Les Verseaux, la journée se présente particulièrement bien, la chance semble vous sourire. Et puis les poissons, vous êtes en bonne forme, mais ne négligez pas votre hygiène de vie.
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0: Dans quelques instants, Marc avec sa sélection des programmes télé pour votre soirée. C'est juste après Mila et Summer Night sur Millenium.

0: Mila avec Summer Nights sur Millennium. Bienvenue et bon réveil. Surtout si vous venez de vous lever, vous êtes en train de vous étirer, vous êtes devant votre petit-déj. Eh ben détendez-vous, je m'occupe de tout. C'est Marc avec sa sélection des programmes télé.
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2: Et on va commencer avec sur TF1 votre série Tracker, France 2 les évaporés, France 3 déracinés des ailes, passion patrimoine, l'Alsace terre de passion. Canal, le gang des souris vertes, Laurent Cocogne, fils de Dédé le Lyonnais, Serge Quémin, beau-frère de Laurent, et leurs complices, Mad et Jean-Pierre Boris, composent le célèbre gang des souris vertes. Entre 2001 et 2006, ces truands ont multiplié les braquages de banques et de fourgons de transport de fonds. Pour la juge d'instruction, Annick Corona, ce fut l'affaire la plus intéressante de sa carrière. D'autres témoins retracent l'incroyable parcours du gang. M6, cauchemar en cuisine à Roquebrune sur Argent. Ses stars, Hitman and Bodyguard. TF1 série film Retour vers le futur 2. Et puis sur TMC, qu'est-ce qu'on a fait au bon Dieu ? Je vous laisse faire votre choix et par avance, une excellente soirée devant votre télévision.
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0: Allez, dans quelques instants, je vous ai calé Gims avec Désaccord, mais également Stereo Love de Vincente avec Knoaz Nat. Mais là, tout de suite, c'est les Daft Punk. Nous, on va se retrouver dès demain matin à partir d'un nouveau numéro sur votre radio. C'est Millennium que vous écoutez. Prenez soin de vous. Excellente journée et à demain. Salut.

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2: Bonjour, toujours beaucoup de réactions ce matin. Alors qu'hier à la tribune de l'ONU, Emmanuel Macron a fustigé l'action israélienne à Gaza et en Cisjordanie. Il a dénoncé un spectacle qui nous fait honte et affirmé que le Hamas n'est pas actif dans ce territoire. Une déclaration qualifiée d'absurdité grotesque et de discours déconnecté de la réalité par l'État hébreu qui rappelle les attaques quasi quotidiennes du Hamas contre des civils. De leur côté, Kiev et Washington veulent mettre fin à la guerre en Ukraine avant l'hiver. C'est ce qu'a affirmé Volodymyr Zelensky après sa rencontre avec le président américain Donald Trump à l'ONU. Le président ukrainien a évoqué des mesures de désescalade à condition que la Russie soit d'accord. Du côté des carburants, le gouvernement a dévoilé sa nouvelle série d'aides, l'indemnité de 100 euros prolongée pour les grands rouleurs ou bien encore les aides prolongées jusqu'au 31 décembre pour les pêcheurs, les agriculteurs et le BTP. Des mesures qui ne suffisent pas pour la FNSEA qui demande le doublement des aides aux agriculteurs pour l'achat de gazole non routier. Il a dépassé les 1,50€ hors taxe le litre. Difficile pour les agriculteurs à la veille des travaux d'automne, a affirmé Arnaud Rousseau, le président du premier syndicat agricole. Et puis les routiers ont aussi réagi à la non-prolongation des aides au carburant pour leur profession. Le ministre de l'économie a estimé qu'ils ne peuvent répercuter la hausse des prix des carburants sur leurs factures. Pas si simple selon le syndicat FNTR qui prédit une hécatombe chez les transporteurs. Et puis sur les rails, c'est compliqué aussi. Le trafic sera fortement perturbé ce mercredi sur les lignes normandes. Les cheminots de Caen exercent leur droit de retrait après un nouveau déraillement évité de justesse, 2 semaines après celui d'un train sur la ligne Rouen-Caen. Un cheminot a découvert une liaison cassée entre 2 rails, un type de défaillance qui avait amené le terrible déraillement de Brétigny en 2013, rappelle la CGT. Enfin, il y aura du sport et du football en cette fin de semaine. La grande première de Zinedine Zidane sur le terrain comme nouvel entraîneur des Bleus, c'est vendredi. Kylian Mbappé, malade, était absent au premier entraînement à Clairefontaine où il a dû rester dans sa chambre. Mais le capitaine de l'équipe de France n'est pas toutefois annoncé forfait pour le match de Ligue des Nations prévu vendredi en Turquie. Le coup d'envoi de cette rencontre, très attendu pour marquer la première de Zizou, sera donné à 20h45.
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3: C'est encore une journée estivale qui est attendue pour ce mercredi 23 septembre sur l'ensemble de l'Hexagone avec quelques voiles nuages tout de même sur la partie nord du pays en alternance avec de jolies éclaircies. Par contre, sur toute la partie sud, c'est un grand soleil qui est annoncé et les températures, elles, sont largement au-dessus des normales de saison avec entre 12 et 19 au réveil. Il fera jusqu'à 24 à Lille pour la maximale, 26 degrés à Auxerre, 28 à Paris, 31 à Toulouse et 32 à Bordeaux.
4: 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Nous sommes le mercredi 23 septembre, le 266e jour de l'année en fait constant. Les constants sont terriblement énigmatiques et difficiles à saisir. Le moins que l'on puisse dire, c'est que ce sont des êtres à part, souvent mal compris de leur environnement et perçus comme originaux. C'est la journée de la bisexualité et c'est la journée internationale des langues des signes. L'anniversaire de l'animateur Cyril Hanouna qui a 52 ans. Patrick Fiori, toujours membre du jury de The Voice Kids actuellement sur TF1, il a 57 ans. Bruno Solo a 62 ans. Julio Iglesias, 83 ans. L'anniversaire de Guillaume Durand, 74 ans, de Bruce Springsteen, 77 ans, et puis les 50 ans du magicien et animateur Eric Antoine qui fera son retour bientôt dans le jury de La France a un incroyable talent. Bon anniversaire à vous aussi, peut-être né un 23 septembre.
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5: Dans le cadre de la 3e édition de Feuilles d'automne sur la botanique, atelier découverte sur le thème fleurs à l'aquarelle avec Noël Le Guillouzic. Alors que vous soyez débutant ou souhaitez rafraîchir vos compétences, venez explorer cette technique fascinante. Attention, c'est destiné aux adultes et c'est sur inscription. Place limitée samedi 26 septembre de 14h à 16h à la salle Fontaine de Trégastel.
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5: Amis joueurs, amis joueuses, bonjour à tous et bienvenue dans C'est ludique. Aujourd'hui, je vous emmène découvrir Note Rush, un jeu de Paul-Henri Argiot, illustré par Gorobet et édité par Olemain Games. Note Rush, c'est un jeu d'ambiance et de rapidité qui va revisiter le petit bac. Ça se joue avec des mots, des lettres et surtout vos deux mains. Le principe est très simple. Au centre de la table, on découvre un thème. Cela peut être par exemple dans le frigo, un dessin animé ou encore plein d'autres catégories. Autour de ce thème, plusieurs lettres sont disponibles. Le but, trouver le plus rapidement possible un mot qui correspond au thème et qui commence par l'une de ces lettres. Par exemple, pour le thème dans le frigo, s'il y a la lettre B, vous pouvez dire du beurre salé, hein, et tapez sur le B. S'il y a un S, vous pouvez dire salade. Dès que vous avez une réponse, vous posez votre main sur la lettre correspondante. Mais attention, une main ne suffit pas. Heureusement, vous en avez deux. Et une fois que l'un des joueurs a validé deux réponses avec ses deux mains, la manche s'arrête et on change de mot. Il va donc falloir être rapide, mais aussi choisir intelligemment les lettres que vous allez récupérer. Car toutes les lettres, eh bien, ne rapportent pas le même nombre de points. Certaines cartes sont plus faciles à utiliser, d'autres beaucoup plus compliquées. Les lettres sont réparties selon différentes valeurs et à la fin de la partie, elles vous rapporteront plus ou moins de points. Un V rapporte plus de points qu'un A. Mais que se passe-t-il lorsque tout le monde sèche et que plus personne ne trouve de réponse? Eh bien, un joueur peut tenter sa chance en tapant sur la carte thème et en lançant à des comptes de 5 secondes. Si personne ne trouve de nouveaux mots avant la fin du compte à rebours, le joueur récupère la carte thème qui lui rapportera également des points. Alors attention au risque, parce que si quelqu'un trouve une réponse pendant ces 5 secondes, ben le joueur qui a lancé le défi devra donner une de ses cartes. Il faut donc bien réfléchir avant de provoquer le décompte. Nut Rush, c'est donc un petit jeu de vocabulaire très accessible, qui reprend ce qu'on aime dans le petit bac, mais sans écrire, où il faut avoir de la répartie, être rapide et surtout ne pas laisser les autres vous voler les meilleures lettres. Un jeu qui peut rapidement mettre de l'ambiance autour de la table, avec des réponses qui fusent, des hésitations et des mains qui partent dans tous les sens et forcément quelques fous rires. Et comme toujours, c'est bien plus sympa de jouer ensemble que d'être seul devant son écran. Allez, on se retrouve dès demain pour découvrir un nouveau jeu. It's a mix.

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0: Il est presque midi.
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2: Bonjour à tous, le gouvernement muscle son aide face à la flambée des prix. L'aide aux gros rouleurs est élargie. 5,5 millions de Français concernés désormais contre 3 millions auparavant. La condition, des ressources plafonnées. À la clé, un chèque de 100 euros pour 3 mois. Le versement du chèque énergie sera avancé à janvier. Les infirmières libérales et les secteurs les plus touchés bénéficient eux aussi d'un coup de pouce supplémentaire. La CGT juge la mesure insuffisante. Le gouvernement défend une aide qui n'est pas rien. La sécheresse historique, la France ne connaît quasiment aucune pluie ce mois-ci. Nice, Paris, Ajaccio, des situations exceptionnelles selon les derniers bilans. 84% des sols du pays sont aujourd'hui en état critique par manque d'eau. Des records sont battus en Languedoc-Roussillon, en Dordogne, en Corrèze et dans le Bas-Rhin. La carte de la sécheresse reste au rouge et aucune amélioration n'est attendue dans les prochains jours. Lunettes connectées, la justice s'en mêle alors que Meta doit présenter aujourd'hui ses nouveaux modèles. Plusieurs plaintes ont été déposées en France par des femmes filmées à leur insu. Filmer et diffuser ce type de vidéos sans consentement peut coûter jusqu'à 2 ans de prison et 45 000 euros d'amende. La justice a tranché ce matin. Le député Philippe Brun ne sera pas réintégré à la primaire socialiste. Il avait pourtant déposé un recours après sa suspension du Parti socialiste pour des accusations de violence. La secrétaire nationale des écologistes, Europe Écologie Les Verts, Marine Tondelier, a donné naissance à son deuxième enfant. La candidate à l'élection présidentielle entend travailler différemment pendant un certain temps et essayer d'inventer comment concilier une campagne présidentielle et un nouveau-né dont la santé et le bien-être passent en priorité. Sport, match nul hier en Ligue des Champions féminines, un partout entre le Real Madrid et le PSG. Ce soir, le Paris FC se déplace au Barça et les Lyonnaises seront en Suisse pour affronter le Servette de Genève.
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3: C'est encore une journée estivale qui est attendue pour ce mercredi 23 septembre sur l'ensemble de l'Hexagone avec quelques voiles nuages tout de même sur la partie nord du pays en alternance avec de jolies éclaircies. Par contre, sur toute la partie sud, c'est un grand soleil qui est annoncé et les températures, elles, sont largement au-dessus des normales de saison avec entre 12 et 19 au réveil. Il fera jusqu'à 24 à Lille pour la maximale, 26 degrés à Auxerre, 28 à Paris, 31 à Toulouse et 32 à Bordeaux.
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4: Dans le cadre de la troisième édition de Feuilles d'automne sur la botanique, atelier découverte sur le thème fleurs à l'aquarelle avec Noël Leguillouzic. Alors que vous soyez débutant ou souhaitez rafraîchir vos compétences, venez explorer cette technique fascinante. Attention, c'est destiné aux adultes et c'est sur inscription. Place limitée samedi 26 septembre de 14h à 16h à la salle Fontaine de Trégastel.
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4: Bonjour à toutes et à tous, vous écoutez Midi Emploi sur Millenium. Au programme aujourd'hui, les offres d'emploi bien sûr près de chez vous, les entreprises qui embauchent, les initiatives locales et les acteurs économiques qui font avancer le Trégor. Merci d'être avec nous et bienvenue dans Midi Emploi.

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2: Et dans Midi Emploi, on part du côté de Penvénan où Effet de Verre Messidor recrute un pâtissier ou une pâtissière tourier pour sa boulangerie-pâtisserie 100% bio et 100% maison. Le poste est à pourvoir en CDI à temps complet, 35 heures par semaine. Les horaires sont négociables et les jours de repos sont fixés au dimanche et au lundi. L'entreprise recherche une personne titulaire d'un diplôme en boulangerie ou en pâtisserie avec au moins 2 ans d'expérience. Il faudra notamment maîtriser les caractéristiques des farines, levures et autres ingrédients, savoir doser les matières premières et réaliser le montage et la décoration des produits pâtissiers. Une sensibilité particulière à l'agriculture biologique est appréciée. Le poste demande de l'autonomie, de la rigueur, de la précision, le salaire est selon l'expérience avec des primes. Et la prise de poste est prévue eh bien, dès que possible. Alors, si vous êtes intéressé, rendez-vous sur le site de France Travail. Il s'agit du numéro 213 YLQV. Et on reste chez Effet de Serre Messidor, toujours à Penvénan, avec cette fois un poste de boulanger ou boulangère. Là encore, il s'agit d'un CDI de 35 heures par semaine dans une boulangerie-pâtisserie 100% bio et 100% maison. Les horaires sont clairement définis, 5 heures à midi, 5 jours par semaine. Le candidat doit être titulaire au minimum d'un CAP ou d'un PP boulangerie et justifié d'au moins 2 ans d'expérience. Il faudra notamment réaliser le façonnage et la tourne des pâtons et connaître les caractéristiques des différentes farines, levures et autres ingrédients utilisés en boulangerie. Une sensibilité aussi à l'agriculture biologique est appréciée. Le salaire est selon expérience avec des primes. Le poste est à pourvoir dès que possible. L'offre porte le numéro 213 YLRW. On se fait une petite pause et on se retrouve dans un instant pour la suite des offres de France Travail.

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2: Et maintenant dans Midi emploi, deux rendez-vous à découvrir. C'est à Lannion le mercredi 7 octobre, un escape game agricole digital en présentiel en agence France Travail de 9h à midi. Une session supplémentaire pourra être envisagée l'après-midi hein, si la session du matin est complète. Alors ne pas hésiter à se faire connaître, une liste d'attente est possible. C'est une animation ludique et collective en équipe de 2 à 4 joueurs permettant de découvrir différents univers professionnels agricoles à travers 4 énigmes. Le jeu constitue le support d'un atelier d'une demi-journée. Après le temps de jeu, les animateurs de l'ANFA 22 et du réseau MFR de Bretagne proposent un débriefing et un temps d'information collective pour aller plus loin dans la découverte et d'échanger sur les métiers agricoles, les formations, les compétences et aptitudes recherchées ainsi que les opportunités d'emploi du territoire. Attention, les places sont limitées, l'inscription est obligatoire et elle porte sur l'ensemble de la demi-journée. Et puis, si vous n'êtes pas disponible du côté de Lannion le 7 octobre, eh bien vous pourrez aller du côté de Guingamp le 8 octobre où vous allez retrouver le même style de rendez-vous avec un escape game agricole à la ferme du côté de Kernilien. Donc, c'est une animation ludique et collective, cette fois-ci en équipe de 5 joueurs permettant de découvrir différents univers professionnels agricoles à travers 6 énigmes. Le matin, donc l'escape game à la ferme sur une exploitation laitière suivi d'un débrief et l'après-midi découverte des ateliers pédagogiques du centre de formation agricole de Guingamp avec la visite des ateliers de production équine et porcine. Les places sont limitées, inscription bien sûr obligatoire. Pour plus d'informations, eh bien rendez-vous directement sur le site mesevenementsemploi.francetravail.fr.

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2: Et dans Midi Emploi, on part maintenant du côté de Perros-Guirec pour un poste de plombier chauffagiste. Confirmé, hein, dans le cadre du développement de son activité, la société recherche un professionnel pour intervenir sur des chantiers neufs et en rénovation, ainsi que sur du petit dépannage auprès d'une clientèle de particuliers et de professionnels. Les missions sont variées, installation et remplacement d'équipements sanitaires, pose de réseaux de plomberie en cuivre, PER ou PVC, installation et entretien des systèmes de chauffage, chaudière, pompe à chaleur, radiateur et plancher chauffant. Le poste comprend également la recherche et le diagnostic des pannes, la mise en service et le réglage des installations, ainsi que le conseil auprès des clients. Un CAP ou BEP en installation thermique et sanitaire est indispensable. Une expérience d'environ 2 ans après l'apprentissage est idéalement recherchée, mais l'annonce précise qu'un débutant peut être accepté s'il a réalisé son apprentissage dans le domaine. Le permis B est indispensable. Il s'agit d'un CDI à 35 heures par semaine avec un salaire compris entre 2300 et 2900 brut mensuel selon le profil. S'ajoute aussi une prime de fin d'année, de l'intéressement ou de la participation, une complémentaire santé et un téléphone professionnel. Alors, si cette offre de plombier chauffagiste vous intéresse, rendez-vous sur le site de France Travail. Il s'agit du numéro 213 THKW.

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2: Et dans Midi Emploi, on prend la direction de Perros-Guirec avec une belle opportunité pour les professionnels de la cuisine. La Maison Blanchard recherche un cuisinier ou une cuisinière traiteur en CDI pour travailler sur son site de Perros-Guirec. Alors l'entreprise est spécialisée dans la boucherie, la charcuterie et le traiteur avec également un second point de vente à Trégastel. La personne recrutée travaillera uniquement à Perros-Guirec mais préparera les productions destinées aux deux magasins. Alors au programme, préparation des plats cuisinés et de recettes traiteurs, gestion des matières premières, réception et contrôle des marchandises, préparation des commandes, respect des règles d'hygiène et de sécurité alimentaire. Le travail se fait uniquement en journée sur 4 jours par semaine pour un total de 39 heures. Le poste est à pourvoir dès que possible. Côté rémunération, comptez entre 16 et 20 euros brut de l'heure selon l'expérience avec des primes et une complémentaire santé. Il faut être titulaire d'un CAP cuisine et justifié d'au moins 2 ans d'expérience. L'entreprise recherche également une personne autonome, créative et qui apprécie le travail en équipe. Pour plus d'informations, rendez-vous sur le site de France Travail. Il s'agit du numéro 211 RJLS. On va partir maintenant dans le secteur agricole.

où le GAEC de Port-Sabat recherche une personne pour travailler au sein d'une exploitation comptant environ 70 vaches laitières. Alors vous interviendrez de manière autonome aux côtés de la gérante parmi les missions distribution de l'alimentation, paillage, suivi et surveillance du troupeau, mais aussi conduite du tracteur pour l'entretien des parcelles, du matériel et des différentes cultures de l'exploitation, notamment hein, les céréales, le maïs ou encore l'enrubanage. Alors le travail est organisé du lundi au vendredi avec une journée qui commence à 7h30, la matinée se termine à midi, puis après une heure de pause, la journée reprend jusqu'à 17h. Un week-end par mois est également prévu selon les modalités à définir avec l'employeur. Il s'agit d'un CDI à 35 heures par semaine. Le salaire démarre à 14,12 euros brut de l'heure selon l'expérience. Une expérience d'au moins un an est demandée ainsi qu'une formation de type CAP ou BAC dans le domaine de l'élevage. Et le permis B est indispensable. Si vous voulez plus d'informations, rendez-vous sur le site de France Travail. Il s'agit du numéro 213 BTBH.

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2: Et dans Midi Emploi, vous le savez, on s'intéresse aussi à l'économie du Trégor chaque jour. Et aujourd'hui, direction Lannion avec une nouvelle qui donne un petit peu d'espoir pour l'entreprise Antenea. Alors vous connaissez peut-être ces célèbres soucoupes flottantes, ces suites hôtelières installées sur l'eau. L'entreprise lannionnaise installée près du Léguer est actuellement en redressement judiciaire depuis le mois de juin. Mais Antenea vient d'obtenir un sursis. Le tribunal de commerce lui a accordé une nouvelle période d'observation jusqu'au mois d'octobre. Un délai que l'entreprise qualifie de précieux pour préparer la suite. Et Antenea ne baisse pas les bras. L'entreprise recherche actuellement un repreneur industriel, un investisseur ou encore des partenaires pour accompagner sa relance. Car l'activité ne s'est pas arrêtée. Antenea explique continuer à recevoir des dossiers de sous-traitance dans les secteurs naval et industriel. Des manifestations d'intérêt auraient été également reçues pour développer les projets Antenea et Sea Loft spécialisés dans l'habitat flottant. L'objectif donc est clair, préserver les emplois et trouver de nouvelles opportunités pour assurer l'avenir du chantier naval lannionnais. Antenea veut également développer ses suites flottantes dans des nouveaux ports de marina en France, mais aussi à l'international. L'entreprise conclut avec un message simple, elle croit encore en son avenir et continue de se battre pour poursuivre l'aventure à Lannion.

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2: On prend maintenant la direction de Perros-Guirec pour une offre de coiffeur ou coiffeuse à temps partiel. Le salon dirigé par Pascal Laurent recherche une personne pour rejoindre une petite équipe de deux personnes dans un environnement présenté comme convivial et avec un management de proximité. Alors le poste consiste à prendre en charge la clientèle de A à Z. Coupe, coloration, soins et différentes prestations techniques. Faudra également conseiller les clients, les accompagner dans leur choix et assurer la vente de produits de soins et de coiffure. Le poste est proposé en CDI à temps partiel, 24 heures par semaine. Les horaires sont organisés les mercredis, jeudi et un samedi sur deux. La rémunération est comprise entre 12,31 euros et 14,50 brut de l'heure, selon le profil, avec en complément des primes sur les objectifs et les ventes. Des formations régulières sont également proposées pour continuer à développer ses compétences. Le CAP coiffure est indispensable avec éventuellement un BP coiffure. Les débutants sont acceptés, l'autonomie, la rigueur et le sens du service sont recherchés. Si vous voulez plus d'informations sur cette offre, eh bien rendez-vous sur le site de France Travail. C'est le numéro 213 VDQW. Et puis à Lannion, Saint-Matelot recherche un vendeur ou une vendeuse projet. Alors il s'agit d'un poste proposé dans le cadre d'un remplacement pour accompagner les clients dans leurs projets d'aménagement et de décoration, notamment autour des revêtements de sol, parquet, vinyle, moquette ou autres solutions. Le vendeur projet accueille les clients, identifie leurs besoins, les conseils, propose les produits adaptés, réalise les devis et assure le suivi commercial jusqu'à la concrétisation du projet. Il participe également à la mise en valeur du magasin et utilise les outils informatiques internes de l'entreprise. Alors le poste est proposé pour 32 heures par semaine réparties sur 4 jours avec du travail le samedi. Les horaires correspondent à ceux du magasin, 9h30, 12h30, 14h, 19h. La rémunération comprend un salaire fixe auquel s'ajoutent des commissions calculées en fonction du chiffre d'affaires réalisé. Les débutants sont acceptés et une formation aux produits, aux méthodes de vente et aux outils du magasin est prévue. Alors si vous voulez plus d'informations, rendez-vous sur le site de France Travail. Il s'agit du numéro 213 TV et KK.

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2: Midi Emploi, c'est terminé pour aujourd'hui. Merci de nous avoir accompagnés. Alors si vous êtes à la recherche d'un emploi ou simplement curieux de l'actualité économique locale, eh bien rendez-vous dès demain à midi sur Millennium. Passez une excellente après-midi.

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1: Amis joueurs, amis joueuses, bonjour à tous et bienvenue dans C'est ludique. Aujourd'hui, je vous emmène découvrir Nutrush, un jeu de Paul-Henri Argiot, illustré par Gorobet et édité par Rolemain Games. Nutrush, c'est un jeu d'ambiance et de rapidité qui va revisiter le petit bac. Ça se joue avec des mots, des lettres et surtout vos deux mains. Le principe est très simple. Au centre de la table, on découvre un thème. Cela peut être par exemple dans le frigo, un dessin animé ou encore plein d'autres catégories. Autour de ce thème, plusieurs lettres sont disponibles. Le but, trouver le plus rapidement possible un mot qui correspond au thème et qui commence par l'une de ces lettres. Par exemple, pour le thème dans le frigo, s'il y a la lettre B, vous pouvez dire du beurre salé, hein, et taper sur le B. S'il y a un S, vous pouvez dire salade. Dès que vous avez une réponse, vous posez votre main sur la lettre correspondante. Mais attention, une main ne suffit pas. Heureusement, vous en avez deux. Et une fois que l'un des joueurs a validé deux réponses avec ses deux mains, la manche s'arrête et on change de mot. Il va donc falloir être rapide, mais aussi choisir intelligemment les lettres que vous allez récupérer. Car toutes les lettres, eh bien, ne rapportent pas le même nombre de points. Certaines cartes sont plus faciles à utiliser, d'autres beaucoup plus compliquées. Les lettres sont réparties selon différentes valeurs et à la fin de la partie, elles vous rapporteront plus ou moins de points. Un V rapporte plus de points que un A. Mais que se passe-t-il lorsque tout le monde sèche et que plus personne ne trouve de réponse? Eh bien, un joueur peut tenter sa chance en tapant sur la carte thème et en lançant un décompte de 5 secondes. Si personne ne trouve de nouveaux mots avant la fin du compte à rebours, le joueur récupère la carte thème qui lui rapportera également des points. Alors attention au risque, parce que si quelqu'un trouve une réponse pendant ces 5 secondes, ben le joueur qui a lancé le défi devra donner une de ses cartes. Il faut donc bien réfléchir avant de provoquer le décompte. Nutrush, c'est donc un petit jeu de vocabulaire très accessible, qui reprend ce qu'on aime dans le petit bac, mais sans écrire, où il faut avoir de la répartie, être rapide et surtout ne pas laisser les autres vous voler les meilleures lettres. Un jeu qui peut rapidement mettre de l'ambiance autour de la table avec des réponses qui fusent, des hésitations et des mains qui partent dans tous les sens et forcément quelques fous rires. Et comme toujours, c'est bien plus sympa de jouer ensemble que d'être seul devant son écran. Allez, on se retrouve dès demain pour découvrir un nouveau jeu.
2: 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Nous sommes le mercredi 23 septembre, le 266e jour de l'année, en fait constant. Les constants sont terriblement énigmatiques et difficiles à saisir. Le moins que l'on puisse dire, c'est que ce sont des êtres à part, souvent mal compris de leur environnement et perçus comme originaux. C'est la journée de la bisexualité et c'est la journée internationale des langues des signes. L'anniversaire de l'animateur Cyril Hanouna, qui a 52 ans. Patrick Fiori, toujours membre du jury de The Voice Kids actuellement sur TF1, il a 57 ans. Bruno Solo a 62 ans. Julio Iglesias, 83 ans, l'anniversaire de Guillaume Durand, 74 ans, de Bruce Springsteen, 77 ans, et puis les 50 ans du magicien et animateur Eric Antoine, qui fera son retour bientôt dans le jury de la France, un incroyable talent. Bon anniversaire à vous aussi, peut-être né un 23 septembre. 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
4: Coup de projecteur sur les soins en stick. Les crèmes solaires ou hydratantes, masques ou baumes, les soins en stick ont conquis les salles de bain. Les avantages en soins visage, c'est pratique, facile d'utilisation, leur format compact et solide permettent une application directe sur la peau sans avoir besoin d'utiliser ses doigts ou tout autre applicateur supplémentaire. Cela réduit le risque de contamination par des bactéries et maintient le produit propre et hygiénique. Autre bon point, il s'emporte partout. Par ailleurs, étudiés pour fondre au contact de la chaleur de la peau, leur texture ressemble, une fois étalée, à celle des cosmétiques habituels. Les cosmétiques en stick sont souvent formulés avec des concentrations élevées d'ingrédients actifs, permettant ainsi une application précise, que ce soit pour hydrater le visage, exfolier le corps ou nourrir les lèvres. Leur application ciblée garantit une utilisation efficace et économique des produits, évitant le gaspillage. Écologique et économique, emballage minimaliste, souvent recyclable et donc plus respectueux de l'environnement. Leur format solide prolonge également leur durée de vie. Les bénéfices des formats sticks s'étendent bien au-delà de la simple praticité. Pour la peau, les sticks offrent une application précise et ciblée, particulièrement appréciable pour traiter des zones spécifiques. Par exemple, un stick anti-imperfection peut être appliqué directement sur un bouton sans toucher la peau environnante. La formulation des sticks apporte aussi des bénéfices cutanés notables. Ces produits contiennent généralement une concentration plus élevée d'ingrédients actifs, ce qui maximise leur efficacité. le maquillage en stick, le blush. Son application super intuitive permet de déposer un rond de produit sur le bombé des joues et de le diffuser du bout des doigts. En ombre à paupières, le format existe depuis longtemps, mais les nouvelles formules ont un avantage supplémentaire. La texture sèche après quelques minutes, ce qui évite l'accumulation d'ombre à paupières dans le pli en fin de journée. Enfin, en fond de teint, quelques traits sur le front, le nez, les joues et le menton. Il n'en faut pas plus pour se faire un teint parfait.
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0: Floro Milo Dance sur Millennium, mixé en 2 heures.
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2: Bonjour à tous. Le gouvernement muscle son aide face à la flambée des prix. L'aide aux gros rouleurs est élargie. 5,5 millions de Français concernés désormais contre 3 millions auparavant. La condition, des ressources plafonnées. À la clé, un chèque de 100 euros pour 3 mois. Le versement du chèque énergie sera avancé à janvier. Les infirmières libérales et les secteurs les plus touchés bénéficient eux aussi d'un coup de pouce supplémentaire. La CGT juge la mesure insuffisante. Le gouvernement défend une aide qui n'est pas rien. La sécheresse historique, la France ne connaît quasiment aucune pluie ce mois-ci. Nice, Paris, Ajaccio, des situations exceptionnelles selon les derniers bilans. 84% des sols du pays sont aujourd'hui en état critique par manque d'eau. Des records sont battus en Languedoc-Roussillon, en Dordogne, en Corrèze et dans le Bas-Rhin. La carte de la sécheresse reste au rouge et aucune amélioration n'est attendue dans les prochains jours. Lunettes connectées, la justice s'en mêle alors que Meta doit présenter aujourd'hui ses nouveaux modèles. Plusieurs plaintes ont été déposées en France par des femmes filmées à leur insu. Filmer et diffuser ce type de vidéo sans consentement peut coûter jusqu'à 2 ans de prison et 45 000 euros d'amende. La justice a tranché ce matin. Le député Philippe Brun ne sera pas réintégré à la primaire socialiste. Il avait pourtant déposé un recours après sa suspension du Parti socialiste pour des accusations de violence. La secrétaire nationale des écologistes, Europe Écologie Les Verts, Marine Tondelier, a donné naissance à son deuxième enfant. La candidate à l'élection présidentielle entend travailler différemment pendant un certain temps et essayer d'inventer comment concilier une campagne présidentielle et un nouveau-né dont la santé et le bien-être passent en priorité. Sport, match nul hier en Ligue des Champions féminines, un partout entre le Real Madrid et le PSG. Ce soir, le Paris FC se déplace au Barça et les Lyonnaises seront en Suisse pour affronter le Servette de Genève.
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3: C'est encore une journée estivale qui est attendue pour ce mercredi 23 septembre sur l'ensemble de l'Hexagone avec quelques voiles nuages tout de même sur la partie nord du pays en alternance avec de jolies éclaircies. Par contre, sur toute la partie sud, c'est un grand soleil qui est annoncé et les températures, elles, sont largement au-dessus des normales de saison avec entre 12 et 19 au réveil. Il fera jusqu'à 24 à Lille pour la maximale, 26 degrés à Auxerre, 28 à Paris, 31 à Toulouse et 32 à Bordeaux.

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2: Bonjour à tous. Sébastien Lecornu a affirmé vouloir poursuivre le dialogue avec les parlementaires malgré les menaces de censure d'Olivier Faure. Il affirme également que son gouvernement continuera à servir le pays jusqu'au dernier jour en privilégiant les actions jugées nécessaires sans intervenir pour les présidentielles. Le français Martin Ryan, condamné à 10 ans de prison en Azerbaïdjan pour espionnage, a été gracié aujourd'hui par le président Ilham Aliyev. Arrêté fin 2023, il avait toujours contesté les accusations portées contre lui, également rejetées par la France. Et la Cour de cassation a confirmé ce mercredi le renvoi en procès pour viol d'Achraf Hakimi. Le défenseur marocain du PSG est accusé par une jeune femme de faits remontant à février 2023, ce qu'il conteste depuis le début de la procédure. Après cette décision, le footballeur devra donc être jugé. Justice, toujours, le tribunal de Paris a confirmé l'exclusion de Philippe Brun de la primaire socialiste. Le député avait saisi la justice en référé pour demander sa réintégration après avoir été écarté de la primaire et provisoirement suspendu du Parti socialiste. Cette décision intervient après des accusations de violence formulées par une ancienne collaboratrice que le député conteste. À partir du 20 novembre prochain, les découverts bancaires et certaines facilités de paiement seront soumis aux règles du crédit à la consommation. Les banques devront vérifier la solvabilité de leurs clients avant d'accorder un découvert et en préciser le coût. Et on poursuit avec une bijouterie du 2e arrondissement de Lyon qui a été braquée dans la nuit avec 4 personnes qui ont cassé la vitrine à coups de marteau avant de voler des bijoux et de prendre la fuite en voiture. Le montant du butin est encore en cours d'évaluation et les auteurs sont toujours recherchés. Et enfin en football, depuis son départ de l'équipe de France cet été, Didier Deschamps aurait été approché par le club saoudien d'Al Ahly qui lui aurait proposé 3 ans de contrat et 10 millions d'euros nets par an. L'ancien sélectionneur de l'équipe de France pourrait toutefois rester sans club jusqu'en novembre, voire jusqu'à la fin de la saison avant de choisir son prochain projet.

0: Tout pile 16h sur Millennium. Bah ouais, ça tombe bien, ça veut dire que c'est le début de l'afterwork. Allez, pour vous, dans quelques instants, et ben un petit Armin van Buuren. Je pense que ça va vous faire plaisir avec Tokas Miracle. C'est juste après coup et Bessior. Voici les bébés brunes sur Millennium pour démarrer l'émission. Bienvenue.
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0: Marine, c'était Tricheur à l'instant sur Millennium. La suite pour vous dans votre Afterwork. Julie Bergen et puis aussi Tamim Pala Jenny sur Millennium. C'est Dracula ce qu'on s'écoute dans l'Afterwork.
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1: Sur Millennium, une petite courte page de réclame sur tout du son Mix juste derrière, bien entendu, c'est pour vous. Je vous ai calé un petit puce 4 dolls et puis on sera également de la nouveauté avec Forever No sur Millennium, ce sera Jay Daji.
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1: Sur William Toupil, 17h, en tout cas, c'est les bienvenus pour tous ceux qui arrivent là maintenant, qui rentrent tranquillement du boulot. Pour du côté du son, ce sera Sundorf et John et San Francisco. Il y aura également Jen et les Marshmallows sur William pour la petite nouveauté de la semaine avec Close Your Eyes.
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0: Rhea Vici sur Lunium CEO Live. Dans quelques instants pour vous, Green Day avec Boulevard of Broken Dreams. C'est juste après Orelsan sur Lunium. La Terre est ronde dans l'Afterwork.
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1: Allez sur Millium, petite pause sans problème, juste derrière le retour du son Hit & Mix avec Nina Vina, il y aura également le nouveau David Guetta. Et puis Christophe Maé sur Millium.
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0: Faruko et Steve Angelo sur MC Yapaki. En attendant, n'oubliez pas demain midi tout simplement ce qui vous attend. Ce sera Grey Matt avec Midi Emploi. Dans quelques instants arrive Sam Smith. C'est juste après Godzilla avec W Sound et J Balvin sur Millennium.
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0: Depuis le 18h sur Millennium, 100% Internet Mix, soyez bienvenue pour vous accompagner. La suite, ce sera Slimane et Première Fois. Et puis aussi tout de suite, Alex Warren, Fever Dream sur Millennium.
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0: Tiesto avec Mosca sur l'Ium, un petit accordéon dans quelques instants. Ce qui débarque sur l'Ium, ce sera Noroi et Invincible. Et également, tout de suite, jour 1, voici Luan sur Millennium. 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
1: Allez, sur Millennium, tranquillement, 20 minutes de musique en non-stop pour terminer l'émission d'aujourd'hui avec Mikey Sbazo, il y a également Cascada et puis aussi Cassius sur Millennium.
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1: Et il est temps pour moi de terminer l'afterwork d'aujourd'hui. Merci à tous en tout cas d'avoir passé cet après-midi. On se retrouve dès demain, c'est à partir de 16h. On se quitte avec les Pussycat Dolls et Club Song. Et surtout, moi je vous souhaite à tous une excellente soirée. À demain, 16h. Ciao.
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2: Bonsoir à tous. L'automne débute sous des températures toujours estivales en France. Le mercure a atteint 35 à 36 degrés dans le sud-ouest aujourd'hui, soit plus de 10 degrés au-dessus des normales de saison. La chaleur se maintiendra ce week-end avec une baisse des températures et des averses prévues la semaine prochaine. Les nouvelles mesures annoncées par le gouvernement pour aider les automobilistes face à la hausse des carburants ne séduisent pas massivement. Moins de 30% des Français les approuvent selon un sondage et l'État n'a pas dépensé toute l'enveloppe prévue. En effet, sur 1,4 milliard d'euros réservés depuis le printemps, 800 millions seulement ont été réclamés. La hausse des prix à la pompe modifie aussi les habitudes de déplacement. Pour dépenser moins, certains Français réduisent leur trajet ou abandonnent leur voiture au profit du train et du covoiturage. Le recours au covoiturage a en effet bondi de plus de 10% cet été selon un spécialiste des transports. Et l'avocat général a requis 27 ans de réclusion contre Loïc Le Prieur et 20 ans contre Romain Bouvier, accusé de l'assassinat de l'ancien rugbyman argentin Federico Martín Aramburu, tué à Paris en mars 2022. Le verdict est attendu vendredi à Paris. La Cour de cassation, elle, a confirmé ce mercredi le renvoi en procès pour viol d'Achraf Hakimi. Le défenseur marocain du PSG est accusé par une jeune femme de faits remontant à février 2023, ce qu'il conteste depuis le début de la procédure. Justice toujours, le tribunal de Paris a confirmé l'exclusion de Philippe Brun de la primaire socialiste. Le député avait saisi la justice en référé pour demander sa réintégration après avoir été écarté de la primaire et provisoirement suspendu du Parti socialiste. Dans un mois, les découvertes bancaires et certaines facilités de paiement seront soumises aux règles du crédit à la consommation. Les banques devront vérifier la solvabilité de leurs clients avant d'accorder un découvert et en préciser le coût. Et enfin du sport et du football, sans surprise, Kylian Mbappé reste le capitaine de l'équipe de France sous Zinedine Zidane. Ousmane Dembélé devient vice-capitaine, tandis qu'Adrien Rabiot et Jules Koundé complètent la hiérarchie.
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2: Une alternance de nuages et de soleil, voilà ce qui nous attend pour ce jeudi 24 septembre sur l'ensemble de l'Hexagone, excepté dans le sud-ouest où un grand soleil est attendu. Les températures, quant à elles, sont toujours très estivales, largement au-dessus des normales de saison, avec entre 12 et 19 degrés au plus bas. On prévoit jusqu'à 22 degrés à Metz, 27 à Rouen, 29 du côté de Tours, jusqu'à 30 degrés à Aurillac et Montpellier. Et la maximale est attendue du côté de Tarbes, avec 33 degrés.
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3: 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Alors que vous soyez débutant ou souhaitez rafraîchir vos compétences, venez explorer cette technique fascinante. Attention, c'est destiné aux adultes et c'est sur inscription. Place limitée samedi 26 septembre de 14h à 16h à la salle Fontaine de Trégastel.
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5: Une fois de plus, on est ravis de vous retrouver dans votre radio, les Affreux Jojo. Aujourd'hui, autour de cette table, ça change pas beaucoup. Il y a Laurence Ruati, bonjour.
6: Coucou Carlito.
5: Et les chroniques changent par contre. Il y a des trucs nouveaux, des trucs rigolos, des trucs pas drôles des fois avec Thierry Alonso. Mais en tout cas, je vous branche un peu.
7: Les méchants.
5: Mais non, c'est juste, je vous taquine. Bon, vraiment, voilà. Je vous taquine. Lolotte, on va vous retrouver tout à l'heure avec la Lolo Web.
6: Oui.
5: Et puis un petit jeu à la fin de l'émission.
6: Eh ben, avec plaisir.
5: Jérôme est là. Bonjour, Jérôme.
8: Bonjour, monsieur.
5: Comment allez-vous?
8: Eh bien.
5: Eh ben, ça a l'air d'être la super forme. On va vous retrouver dans quelques minutes avec une question colle. Une casquiole. Donc, du coup, ça c'est un peu maladie. Ça, j'ai chopé la casquiole de Jérôme. Virginie est là.
9: Oui, bonjour Carlito.
5: Ça va?
9: Non, mais ça va super.
5: La machine à café, votre chronique à vous, qui vous appartient qu'à vous.
9: À moi.
5: La France et le chauvinisme,
9: oui,
5: c'est
9: oui.
5: Ça. Vous voulez dire qu'on est un peu chauvin, nous, c'est
9: non,
5: ça?
9: Non, c'est moi aujourd'hui qui vais faire un petit peu de chauvinisme.
5: Ah d'accord, ok.
9: Ah.
5: Donc c'est une chronique sur vous.
9: Non. Ah bon. Il comprend rien.
5: Oh là là.
6: Il dit qu'il n'a pas compris.
5: Bon, on verra.
9: Alors, je mets des choses de la France à l'honneur.
5: D'accord.
6: Voilà. Okay,
5: très bien. Thierry Alonso.
7: Oui.
5: Bonjour Titi.
7: Oui, bonjour.
5: Votre grand sphinx est oui. dans le coin.
7: Oui, oui, oui, oui. Ça y est, on est déjà en connexion, tout. Il va arriver tout de suite.
5: Déjà en connexion, c'est parfait.
7: On se connecte.
5: La connexion est établie. Yann Morel oui. est là. Bonjour Yann.
8: Oui, bonjour.
5: Vous êtes chaud pour une petite blagounette?
10: Mais bien sûr.
5: Eh ben, allez-y, c'est vous qui ouvrez le bal, alors.
8: Ah, direct comme ça.
5: Ah ouais, direct, on y va.
8: À brûle pour point.
5: Oh, oui. Oh.
8: Pour revenir sur une antécédente en émission.
5: Oh. Exactement. Exactement.
8: Alors, c'est trois jeunes secrétaires qui discutent des tours. Hein, des tours qu'elles ont fait un peu à leur leur boss quoi, à leur patron. Donc il y a la première qui dit moi j'ai renversé son encrier sur ses dossiers et il a jamais trouvé le coupable. Oh la coquinette. Et la deuxième elle fait eh ben moi dans son tiroir il cache ses préservatifs, eh ben je les ai tous troués avec une épingle. Et là, il y a la troisième qui tombe dans les pommes.
7: Et je me demande pourquoi.
5: Virginie?
6: C'est l'histoire d'un Belge qui vient régulièrement à Paris et qui en a marre parce qu'à chaque fois qu'il ouvre la bouche quelque part, on lui dit « Ah, vous êtes Belge !» Et vraiment, il n'en peut plus. Donc, il décide de prendre des cours de diction pour se débarrasser de son accent. Et après 3 mois de travail acharné, intensif, d'exercice, il y parvient. Plus rien dans ses intonations ne trahit son origine. Alors, il va à Paris et le matin, en sortant de l'hôtel, il traverse la rue tout joyeux, il pousse la porte du premier établissement qu'il voit en face, il s'accoude au comptoir et il demande sans la moindre hésitation et sans la moindre trace d'accent « Donnez-moi un grand crème et 2 croissants, s'il vous plaît. » Et en face, on lui dit « Bon, vous êtes belge ?» Alors là, il dit « Non, mais c'est pas possible, mais comment vous le savez ?»« Mais parce qu'ici, c'est une banque.
5: » Bien. Jérôme, une blagounette.
11: Ouais. je vais dans les rues, sérieux, là on a des gros problèmes. Ouais, pas. Alors c'est une fille qui fait une gâterie à son petit copain. Et puis à un moment donné, elle s'arrête, tu vois, puis il dit bah, tu sais, j'aime pas faire ça, j'ai toujours l'impression que ma mère me regarde. Oh. Et son mec il fait c'est drôle, ta mère aussi dit la même chose.
5: Oh non. Oh.
12: Hey, les infos Jojo, c'est l'heure de la blague à Titi.
5: Il faut mettre le paquet, hein. Sans vilain jeu de mots. Relevez le niveau, s'il vous plaît, Titi.
7: Alors, c'est un mec qui rentre dans sa chambre d'hôtel et puis il s'aperçoit que sur son lit, il y a un cafard sur le dos. Elle n'est pas en l'air. Alors, il appelle la réception.
11: Oui, donc, rigole, sur le dos.
5: Elle n'est pas en l'air
7: là,
5: sur le dos.
7: Il appelle la réception et puis on lui dit « Oh, ben, c'est rien, monsieur, la bestiole, elle est morte. C'est pas grave. » Alors, le client, il s'installe. Une demi-heure après, il rappelle la réception. Il dit « Oui, c'est encore moi, la chambre 122. Alors, la bestiole est toujours morte. Par contre, vous devriez quand même monter parce qu'il y a du monde à son enterrement. »
5: Oh. Lolotte.
13: Alors j'en ai une toute mignonne. Toute mignonne.
5: Toute mignonne.
13: Alors c'est deux anges qui font la causette comme ça. Oh, ça va et toi? Ouais, ça va. Est-ce que tu sais quel temps il fera demain? Et ben, l'autre répond au nuage. Ah, ben tant mieux, comme ça on pourra s'asseoir.
5: Oh, elle est mignonne.
11: J'en ai une toute courte moi aussi.
5: Allez-y. Ah,
13: mais pas mignonne.
11: C'est un mec qui est. Non, du tout. C'est un mec qui il est en train de draguer une fille dans un bar et il lui dit dis donc, tu aimes les enfants? Et la fille elle fait j'adore. Tu en veux une gorgée?
5: Oh non, la blague non. À doudou, blague à doudou.
12: Quel est le super-héros qui a super peur? Le superstitieux.
5: Ah, on l'a déjà fait ça là. Ah, on l'a déjà
13: et
5: fait.
13: Et tout va à volo.
5: Voilà, on va
11: l'avoir. J'en ai une, c'est un type qui drague une fille.
13: Non.
5: On va conclure avec la blague à doudou, on y va, doudou.
12: Que dit un rappeur quand il rentre dans une fromagerie? Faites du bruit.
13: Ah oui.
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2: Merci d'être avec nous dans les affreux Jojo. Tout va bien, on va retrouver Jérôme maintenant qui va nous poser une question. C'est une question colle.
3: Ah oui.
2: Eh ben.
4: Jérôme de la rue, c'est Jérôme de la rue. Jérôme de la rue, c'est GG.
2: Allez mon GG.
5: Alors, d'où vient l'expression « c'est une autre paire de manches » ?
3: Ah, alors,
2: c'est un rapport avec le vêtement, les vêtements, pardon.
5: Alors d'abord ça veut dire quoi, une autre paire de manches ?
2: Une autre paire de manches, ça veut dire que c'est pas facile.
6: Une autre histoire.
5: Eh, c'est une autre histoire, c'est plus compliqué.
2: Plus c'est plus compliqué.
5: C'est plus difficile.
6: Est-ce que ça mène un pressing ?
5: Non.
3: Est-ce que par exemple c'est un gars qui portait des chemises ? Tu vois, mais toujours, je sais pas où je vais. Hein.
2: allez-y.
5: Nous, on le sait, nous.
3: Ouais, okay. Mais tu sais, toujours jusqu'au bout de. Au niveau de des poignets, tu vois.
2: Ouais.
3: Et puis, il avait un truc et tac, ça a taché les manches. Alors, oulala, il est allé se chercher une autre chemise. C'est tout ce que j'ai.
2: Okay,
3: c'est tout pour moi.
2: C'est pas ça?
7: Non, c'est un mec qui portait toujours un t-shirt à manches courtes sur un t-shirt à manches longues.
2: Ouais.
7: Oh mais c'est le même t-shirt. Et il fait non, ça c'est une autre paire de manches.
2: C'est pas bête ça, c'est bien réfléchi.
6: Oui.
8: Mais non, parce que du coup il y a pas la notion de difficulté.
5: Oui, bah trouve mieux Virginie Bourdin. Vas-y.
3: Tu vois pas qu'on fait des efforts là.
2: Est-ce que ça a un rapport avec le l'humoriste courte manche? Vous rappelez de lui?
5: Oui.
2: Vous rappelez
5: très
2: de lui?
5: Bon ça.
2: Faisait plein de grimaces, un truc.
5: Oh, c'est très très bon.
3: L'homme élastique.
6: Alors ça date de quelle époque?
5: Son one man c'était terrible. Ça date du 16e siècle.
3: Oula. Bon, chevalerie. Donc il y avait plusieurs. Alors il portait une chemise bouffante et par-dessus une veste, une veste très serrée au poignet, qui était extrêmement.
2: Toi aussi, tu sais pas où tu vas.
3: Qui était extrêmement difficile. À...
5: C'était des vestes slim.
3: Ah oui, c'était une veste slim. qui était très difficile à enfiler en fait. Et donc là, quand il la mettait, il disait oh non, c'est vraiment une autre paire de manches. Non, mais non.
2: Non, c'est pas
3: c'était,
2: ça.
3: C'était pas
2: non.
3: mal, mais la fin, ça collait.
2: Est-ce
3: pas.
2: Est-ce que ça a un rapport avec un jeu?
5: Non.
2: Pas du tout.
6: Ça a un rapport avec quand ils faisaient des bagarres, tu sais, les joutes, les trucs comme ça, là, ils se changeaient avec leurs armures.
5: Oui, mais non.
6: Oui, mais non.
3: Oui, alors quand ils sortaient l'épée et qu'ils coupaient des bras comme ça, ils disaient ah, voilà.
5: Ouais,
3: ça, c'est une autre paire de manches.
2: Ah,
5: elle
2: n'a
5: pas la super glue.
7: Alors, est-ce que c'est un rapport avec les Anglais?
5: D'outre.
2: Voilà, ah, c'est ça. Pas bête.
7: Et quand il devait traverser, il disait oh, c'est une autre paire de manches.
3: Oh
5: c'est rigolo.
7: Du tout.
5: Non.
2: Non, c'est pas ça.
3: Il y a l'idée. Est-ce que vous pouvez nous aider?
6: Alors, est-ce qu'ils. Ouais.
2: Allez-y, Thierry.
6: Est-ce qu'ils avaient des gilets où ils pouvaient changer de manche?
5: Alors, un peu ça, oui.
6: Ah, tu vois, à chaque fois, tu nous dis un peu, mais c'est jamais ça.
5: Non, mais c'est le principe, c'est ça.
6: Oui, d'accord.
3: D'accord. Parce qu'ils s'étaient salis?
5: Non, regardez les, imaginez parce que déjà les vêtements du haut Moyen Âge comment ils étaient.
2: Il y avait des mailles, espèce
3: de mailles.
5: Non, ça c'était pour les disputes.
2: Oui, pour les disputes. J'aime bien.
5: Mais en temps normal, les vêtements. Ils avaient quoi comme particularité?
7: Ils étaient
5: en kit. Surtout pour les femmes du coup.
2: Ils étaient en jogging.
3: Il y avait beaucoup de couches.
5: Non, il y avait une particularité sur les manches.
7: Les manches bouffantes.
6: Ah, j'avoue.
3: Elles étaient bouffantes.
5: Non.
2: Elles étaient éclatées au début. Elles étaient éclatées comme ça, avec des grandes manches.
7: Des manches à boutons.
5: Des manches à boutons.
7: Oui.
5: Non.
2: Ah, c'est pas des boutons,
3: tu
2: c'est.
3: Vois bien qu'on sait pas.
8: Quoi, tu parles du scratch.
5: Alors justement, il y avait pas le velcro. Et puis les vêtements aussi, c'était.
3: Ah, tu veux dire avec les lacets.
5: C'était rare. Tati, tout ça n'existait pas.
8: C'était unique. Ils étaient uniques.
5: Il y avait pas promo à l'époque.
2: Parce qu'ils avaient les manches trop longues et donc du coup il est relevé.
5: Et ça coûtait cher.
3: Attends, c'est les habits qu'ils ont depuis.
5: Non, c'est une astuce.
3: Alors attends, regarde, parce que comme ça coûte cher, écoute bien, j'ai une idée, ça coûte cher, tu vois, donc à 15 ans, on t'offre une chemise, mais par contre, elle te va, elle t'arrive,
5: comme
3: tu vois,
5: ça,
3: elle
5: tu la
3: dépasse le bras,
5: ans.
3: Exactement, et du coup, tu l'as, donc non, hein.
2: Tu m'écoutes pas.
3: Mais moi, j'ai dit mieux, moi.
2: D'accord.
3: J'ai une idée. Chut. En fait, ils avaient des tissus. Pour faire croire qu'ils avaient plusieurs habits, ils avaient des tissus réversibles, c'est-à-dire qu'il y avait...
5: pas réversible.
3: Ah,
6: mais changer que les manches.
3: C'était imperméable.
6: Voilà.
3: Ah,
6: les manches en mangeant.
5: Les manches n'étaient pas cousues. Ah, d'accord. Elle tenait par des lacets. Vous voyez l'image?
3: Oui, ouais. Oui.
5: Donc en fait, ils pouvaient en fait aisément enlever les manches.
2: Ah oui.
5: Et mettre une autre couleur tout en gardant le gilet.
2: Au niveau
5: donc,
2: de l'épaule.
5: Du coup, ça changeait un peu la
2: au
5: mode.
2: Au niveau de l'épaule.
5: Oui.
2: C'était cousu.
5: Voilà.
2: D'accord.
5: Donc, c'était compliqué. C'était très simple. Et donc du coup, quand on dit c'est une autre paire de manches, c'est compliqué. C'était en fait c'était à l'opposé de que c'était pas très facile.
3: D'accord.
5: C'était très facile de changer de.
3: Et ben tu vois,
5: et ben
3: ta réponse est aussi tordue que nos réponses. Là où on se complète bien.
2: Bravo Jérôme, on vous retrouve
5: plus tard. Et pour
2: en finir,
5: oui. Pour les tournois de joute, là, oui. Il arrivait que le vainqueur offre sa manche à une prétendante dans le public.
2: D'accord.
3: Oh, c'est un geste de galantesse.
5: Et quand je parle de manche...
2: Bravo Jérôme.
3: Oui. Je parle féminin.
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1: Et c'est le moment de retrouver Virginie Bourdin. Est-ce que Pipo et Bumbo peuvent nous envoyer un petit jingle, s'il vous plaît, pour la machine à café, s'il vous plaît?
2: Non.
1: Je dis s'il vous plaît.
2: Et moi, je dis non.
1: Écoutez, laissez-le ce jingle, quand même.
3: On l'aime pas, on l'aime pas.
1: Je sais que vous l'aimez pas. La machine à café, alors Virginie va nous parler de chauvinisme en France,
4: oui, en
1: précisément.
4: France, chauvinisme.
5: Ça, il me tarde alors.
1: T'es cause de mais.
4: La place des Quinconces à Bordeaux est la plus grande place publique d'Europe.
1: Oui.
4: Avec une superficie de plus de 12 hectares,
1: oui.
4: 126 000 mètres carrés exactement. Elle doit son nom aux arbres qui sont plantés en Quinconce, 4 en carré et 1 au centre, comme le chiffre 5 sur un dé.
1: D'accord.
6: C'est la plus grande esplanade.
4: C'est la plus grande esplanade d'Europe. Voilà. Tu as raison.
1: Où il y a eu les plus gros concerts comme Pink Floyd dans les années 90 et il y a de la place.
7: Le dernier qu'il y a eu, c'est les
6: Pink Floyd et Oli.
1: Pink Floyd et Oli.
7: Les deux frangins.
1: Mais c'est ça, Pink Floyd et Oli.
3: Tic et tac.
7: Non.
8: Piff et Hercule.
7: Et non.
3: Vivi Loulou.
7: Non, ils se sont séparés.
3: La Vega.
7: Les
3: frérots
7: de Vega. C'est les derniers qui ont fait un concert.
1: Ah oui, qui ont fait le Quinconce. Ouais, vous y étiez ou quoi?
3: Oui.
1: Ah, vous y étiez.
7: Je vous raconte ou pas?
1: Ah oui, racontez.
7: Je raconte. Donc, me voilà enceinte de, encore une fois.
1: Encore.
3: Pour la huitième fois.
7: De 8 mois, mais de 8 mois et 25 jours.
1: Oui.
7: Comme ça.
1: Ouais, avec gros ballon.
7: Et tu sais, t'as des hormones qui sont un peu.
1: Non.
7: Il se passe
1: je
7: des
1: sais pas.
7: Hormones,
1: non.
7: Tu sais
1: non
7: pas,
1: je sais pas.
7: Donc, au niveau des hormones, t'es un peu max 12. Et là, j'entends donc concert au Quinconce de ces
1: frérots de la Vega.
7: Les frérots de la Vega et me prend la lubie.
1: Oui.
7: Je savais pas. Je pense
1: non, pas du tout.
8: Non, parce que c'est et... Jérémy Frérot et Quentin de la Vega.
1: Ouais.
3: Non, pas Bernard de la Vega.
7: Ouais. Et il me prend la lubie d'aller à ce concert-là. Et donc,
1: mon cher étendre,
7: qui est un saltabanque, hein, comme nous, qui est un gesson, un pote à lui, un super pote à lui, je vais pas balancer les noms, était participé au concert. Donc, il était sur l'installation électrique. Et là, je lui dis, je lui fais un cinéma pas possible, je lui demande de lui, t'es là, mais j'ai honte et tout, je peux pas lui demander ça et tout ça. Donc, finalement, je lui casse tellement, vous avez compris, qu'il demande à son pote lui dit, mais attends, je peux pas demander ça, je peux pas te demander une place, c'est pas possible, c'est la honte, quoi, tu vois, une espèce de truc comme ça. Moi, je vous aime, hein, les frérots. Donc il dit non, je peux pas. Et là en gros il lui dit, écoute, tu vas me sauver la mise parce que sinon ça va être une catastrophe à la maison, j'étais vraiment relou, quoi. Vous voyez là comme je suis relou.
1: Oui.
7: Et ben bien plus.
1: Oh là là, oui.
7: Donc le pote finalement lâche, tu vois. Donc il demande, tu vois, Penaud, il demande deux places pour qu'on se retrouve donc au concert de Frérot de la Vega. Et là on est dans les gradins. Mais vraiment pile poil, il y avait des caméras partout et tout ça. Et là, mon chéri qui s'appelle Antoine, il était mais caché, camouflé pour pas qu'on le reconnaisse. Et la seule condition pour qu'on aille voir le concert, c'était que j'accouche pas là-bas, parce que si jamais j'accouchais, ça allait faire la une de tous les jours.
1: Ah bah oui. Ah bah ouais,
7: et
1: carrément.
7: Il a eu qu'une frayeur, c'est que j'accouche là-bas. Et j'ai accouché 2 jours après, quoi.
1: Wow.
7: Et tout le concert était là, ah, putain, pourvu que ça arrive pas.
8: D'accord. Du coup, son fils s'appelle Don Diego de la Vega.
1: C'est ça, c'est ça.
7: Voilà.
1: Virginie, poursuivez.
4: La forêt des Landes.
3: C'est fini déjà.
1: Non.
3: Si, bientôt.
1: Ah, ouais, 30 secondes.
4: Eh ben, à tout à l'heure.
1: Non, vous avez 30 secondes.
7: On commencera après le.
8: Dans la forêt des Landes, il y a des arbres.
4: Oui, la forêt des Landes, c'est surtout le plus grand massif forestier d'Europe.
3: Oui.
4: Et ce n'est pas une forêt naturelle, en fait, mais artificielle. C'est Napoléon, au 19e siècle, qui fait planter les pins maritimes pour assécher l'eau des marais, afin de rendre les terres fertiles, d'éradiquer le paludisme et de fixer les dunes de la côte.
1: D'accord.
4: Et oui.
1: Une petite, il a fait ça aussi.
4: Une petite dernière. Le marché de Rungis, en région parisienne, c'est le plus grand marché de produits frais au monde.
3: Ah oui, quand même.
4: Et oui.
3: Il se déplace en voiture là-bas.
4: Alors, réservé aux professionnels, il a une superficie totale équivalente à 315 terrains de football.
1: Yo.
4: Ouais, 12 000 personnes y travaillent, bien plus évidemment lors des fêtes de fin d'année, et près d'1,5 million de tonnes de marchandises y transitent chaque année. Voilà.
1: Bravo. Merci Virginie. Bravo.

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1: Regardez les projecteurs, salut.
2: Ah, là, c'est bon. Là.
1: Les projecteurs sur Laurence Ruetti.
3: Laurence Ruetti.
1: Yeah, Laurence en scène, c'est parti. Top départ, Laurence, c'est pour vous, la Lolo Web.
4: Attendez, je suis pas prête. Ok, la Lolo Web, alors, est-ce que vous allez pouvoir me dire ce qu'est le Batmaning?
1: Ah. Alors, on va tous tomber dans le panneau.
5: C'est quand on joue à Batman.

0: Ce sont des gens qui essaient de s'envoler par tous les moyens possibles, déguisés en Batman.
1: Non.
2: Voilà. Et ça marche pas bien.
1: Non. Et ils ont eu des problèmes.
3: Ne faites pas ça chez vous.
1: Non.
4: Robin descend dans la Batcave, va dans la Batmobile et fait chauffer la batterie.
1: Donc ça, c'est un phénomène qui cartonne sur le web, bien sûr. Hein, on en est là.
2: C'est des gens qui sont filmés déguisés en Batman.
1: Non.
2: Non.
0: Ils sont chauves.
1: Non.
2: Et ils sourient.
0: Ils sont tout chauves.
1: Ils sont chauves. Oh, ils sourient.
2: Il y a Yul Brynner.
4: Alors, c'est des gens qui se filment en train d'arrêter des méchants dans la nuit.
0: Ah,
1: non.
0: Pas bête,
1: par
0: ça.
1: Contre, alors ça, c'est, ça aurait pu être l'occasion de notre chronique, mais il y en a qui se prennent vraiment pour des super-héros. Mais ça, c'est autre chose.
0: Ouais. Est-ce que c'est un rapport avec la Batmobile?
1: Non, pas du tout.
0: Pas du tout.
1: Non, non.
4: Est-ce que c'est un rapport avec la batte de baseball?
1: Non.
0: Est-ce qu'il y a un rapport avec la batterie?
2: Est-ce que c'est un rapport avec le mobile?
1: Non.
3: Est-ce que c'est un rapport avec le costume de Batman?
1: Alors non, il n'y a pas de costume de Batman, mais il y a quand même un rapport avec les chauves-souris,
2: les
1: Batman, tout ça. Non, ils se
2: c'est des chasseurs
1: pas.
2: De chauves-souris. Mais non, ils
0: il y a un rapport
1: ils
0: avec...
1: Ils se déguisent pas, c'est la posture qui est originale.
0: Il y a un rapport avec les chauves-souris.
1: Il y a un rapport
3: ils
1: avec les
3: chauves-souris. Ils dorment la tête en bas, tous.
0: Ah oui, c'est
1: alors,
0: pas bête.
1: Accrochés à une branche.
0: Comme
1: alors,
0: les opossums.
1: Ils vont pas le lâcher. C'est pas exactement ça, mais...
0: Non, mais...
1: Effectivement, il faut qu'ils se prennent en photo, comment? Eh bien,
2: la tête à l'envers.
1: Alors oui, dans suspendu tous les endroits, non pas une branche, mais dans tous les endroits où c'est possible, donc dans des parcs, accrochés à des portes.
0: Ah, ils se mettent à l'envers les gens.
1: Ils se mettent à l'envers et accrochés par leurs pieds. Vous voyez, c'est les pieds qui font une petite performance physique, hein, quand même.
2: Sans déconner.
1: Et ben
3: bon,
1: ça va bien
3: limite,
1: le genre humain.
0: Tout va bien.
2: À la limite, qu'il y a un mec, tu vois, bon, il a fait un peu d'apéro et si t'es, je vais lancer un nouveau jeu sur TikTok. Bon, ok. Mais qu'il y ait des milliers de mecs qui le suivent
1: et qui font pareil
2: et qui n'ont pas fait l'apéro là. Ah ouais, excusez-moi, mais là.
1: Eh ben voilà.
0: D'accord. Et ça, c'est comment on trouve sur internet? On tape
1: alors
0: quoi
1: le Batmaning, Batmaning. Le Batmaning, vous allez tomber sur des photos. Et donc le principe, c'est d'être le plus raide possible et de faire en fait de s'installer
2: et
1: comme
2: sans commentaire.
0: Sans commentaire.
4: Pour ça, il y a le Viagra.
0: Voilà, exactement.
2: Ah parce qu'ils sont pas suspendus par les pieds.
1: C'est pas les pieds qui.
2: D'accord.
1: Et c'est là la performance.
0: D'accord.
2: C'est comme le perroquet, tu sais, qui a pas de pattes.
1: Et donc vous avez, voilà, en faisant mine de dormir, accroché par les pieds à tout ce qu'il est possible et imaginable.
0: Alors moi déjà, juste quand je fais le piqué, j'ai la tête qui tourne, là c'est ridicule.
5: Hé, les infos Jojo.
1: Oula.
5: C'est l'heure de la blague à Titi.
0: Allez mon petit Titou. Oula, vous avez l'air surpris. Non, tout va bien.
6: Si, un peu quand même.
0: Mais non.
6: C'est,
2: il a tout préparé.
0: Mais oui, tout est prêt.
6: J'ai une blague chose, là.
4: Lancée sans élan.
6: Alors, c'est deux Corses qui se promènent dans un sentier et qui discutent de plein de choses. Et puis d'un coup, il y en a un des deux qui s'arrête. Il se retourne, il fait quelques pas et puis il tape sur le sol en écrasant quelque chose avec son pied. Alors l'autre, il le rejoint et puis lui dit « Mais qu'est-ce que tu fais? Tu as écrasé un escargot ?» C'est un escargot, il fait « Mais t'es fou ou quoi ?» Il dit « C'est pas sympa, pourquoi t'as écrasé ce petit escargot ?» Il fait « Oh, ce petit escargot, ça fait 2 heures qu'il nous suit, et là il était à 2 doigts de nous doubler.
1: » Oh mais non.
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2: Et on est vraiment ravis d'être avec vous dans cette émission. Vous le savez, il y a des blagounettes et puis il y a aussi des invités. Un invité.
3: Le grand sphinx. Le grand sphinx.
4: À la voix de merde.
2: C'est notre invité à nous. C'est une exclusivité, vous le savez, des amis.
4: Ah, oui.
2: Il ne va nulle part dans aucune autre émission. Pas de plateau télé. Pas de concert. Mais pas de première partie.
5: Quoi il ressemble.
2: Hein?
5: Personne ne sait à quoi il ressemble.
2: Personne ne sait à quoi il ressemble. On connaît bien sa voix. Écoutez, il arrive, le voilà.
4: Me voici.
2: Bonjour, grand sphinx.
4: Mais bonjour, les amis.
2: On voulait vous remercier parce que vous êtes une exclusivité.
4: Ah oui, complètement.
2: Personne inimitable.
4: Oui.
2: Irremplaçable.
4: Ah oui.
2: Bon, ben, en plus, il dit oui, il est un boulard, celui-là.
6: J'adore. Tout droit sorti de Khéops.
4: Pas loin.
6: Ah. C'est pas Khéops, votre pyramide, grand sphinx?
4: Non, je suis à côté. Je suis sous le sphinx que vous connaissez. Moi, je suis en dessous.
6: Ah oui.
2: D'accord.
4: Je suis au troisième sous-sol.
2: Non, mais okay.
6: Troisième sous-sol, ouais. Deuxième à droite.
5: Il était placardisé.
2: Et la moquette, elle est bonne?
4: Oui.
2: Alors, qu'est-ce qu'on fait avec vous aujourd'hui?
4: Eh ben, on va faire une petite devinette. Ça vous plaît, les petites devinettes?
6: Ah oui.
4: Alors.
2: Jérôme s'endort, donc essayez de le réveiller.
4: Alors, Jérôme, qu'est-ce qu'un hamster dans l'espace?
5: Un hamstéroïde?
2: Un hamstéroïde?
6: Non!
2: Mais si!
6: Un hamstéroïde!
2: Ok, next!
5: Ah, moi, dès que le grand sphinx arrive, je mets mon cerveau dans un tiroir et puis allez, hein. C'est mardi!
2: Allez, il faut enchaîner, grand sphinx!
7: Un hamstéroïde!
8: Mais que fait Bruce Willis?
2: Allez, grand sphinx!
4: Alors, quelle est la nourriture préférée des cannibales?
2: Ah, on l'a déjà eu, celle-là, je crois.
4: Ah non.
2: On l'a jamais eu?
4: Non. Elles sont numérotées, répertoriées.
2: Mytho, va.
6: Il bosse, hein, attends, et oh. Hiéroglyphe, moins de 3040.
5: Alors, c'est quoi?
2: C'est quoi déjà?
4: Quelle est la nourriture préférée des cannibales?
7: Bah, d'autres cannibales?
4: Non.
5: Ah oui, attends. Les fingers?
4: Non.
5: Monsieur Cadbury.
4: C'est bien vu.
7: Cannibale.
2: Aidez-nous.
5: Les doigts, c'est pas des fingers.
6: Non,
5: ben
6: non.
2: Il y a un jeu de mots pourris, évidemment.
9: Bah.
5: Bah oui.
2: Bah oui, hein.
5: C'est pas. Attends, bras avec bras, il y a quoi?
7: Mais pas de bras, pas de chocolat.
4: Pas de chocolat.
5: Non.
6: Pourquoi avec bras?
2: Pourquoi oui?
5: Mais parce que c'est un jeu de mots à la con, c'est comme les Kinder. Hein. C'est pareil, c'est. Les cannibales, ils bouffent les humains, donc il y a un jeu de mots avec un truc. C'est super con, de toute façon.
6: Oui.
7: Des queues de pain.
6: Ah oui, il y a peut-être homme dans la réponse, tu vois.
2: Vous avez un indice à nous donner?
5: Ah, il y avait les bonbons, les têtes nègres. Non, c'était pas ça qu'on
2: voit. Ah oui, c'est vrai.
6: Ah, oui.
5: Tête noire, comme une tête noire sur le vinaigre.
4: Oui, mais non.
2: Oui, mais non, d'accord. Et vous avez un indice ou pas?
4: Il y a deux versions.
5: Il y a deux
6: ça
5: versions.
6: Vient de loin.
5: La light et la pas light.
4: Et c'est quelque chose comme ça. Il y a deux.
5: Épicé et pas épicé.
4: On peut en trouver plein.
5: Et ils adorent manger épicé, mais pas en même temps.
4: Il y a deux versions.
2: Ah bah,
4: les deux sont acceptés ou les deux.
7: Il y a deux versions. Je sais pas. Le chocolat noir et le chocolat blanc.
5: Ah.
4: C'est pas ça, mais
2: on touche au but.
5: Alors attends, le rocher, non, Roger Suchard, rien à voir.
2: Hein, le ying et le yang,
5: non,
2: rien à voir.
5: Les Raffaello non plus.
4: Non, mais c'est pas
6: une friandise.
4: J'ai pas dit que c'est des chocolats.
6: C'est pas des bonbons. C'est pas des bonbons.
2: Des bonbons?
6: Ce sont des bonbons?
4: Non.
2: Des gâteaux?
5: C'est la nourriture?
4: Oui.
5: C'est un jeu de mots à la nourriture?
4: Oui.
2: Rappelez la question.
4: Quelle est la nourriture préférée des cannibales?
2: Des cannibales.
7: Je sens que ça va m'énerver.
2: Je sens qu'il va nous sécher. Il reste 20 secondes.
5: La tête de veau.
4: Allez.
6: Non.
2: 20 secondes.
6: Ah.
2: 15 secondes. Il va nous avoir.
7: Ah ouais, non, mais.
2: Il va nous avoir.
7: Là, je dois avouer, je m'avoue.
2: 10 secondes. Allez-y, c'était quoi? Allez-y, c'était quoi?
4: Ah merde, il n'y a plus de Denis alors.
2: Eh non.
7: Non.
4: C'était les crocs, monsieur.
2: Ah, gna, gna, gna. Au revoir, grand sphinx.
4: Allez, bye bye.
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1: Et c'est la fin de cette émission, on va jouer maintenant avec Laurence Ruati qui nous propose un jeu toujours sur le cinéma, Lolotte,
2: ouais,
1: ou pas
3: si ça dérange pas Thierry Alonso qui est en train de parler, hein. Je veux dire, moi je dis tu lances le truc comme ça, c'était un cheval sur lui, enfin je veux dire...
1: J'étais à cheval sur quelqu'un moi.
4: Alors non, on arrête personne. De se mettre à cheval s'il vous plaît.
1: Oui.
4: Ah, et on reste concentré.
1: Allez Lolotte, on y va,
4: alors,
1: on joue à quoi?
4: C'est le moment du jeu, on reste dans les films, le cinéma, l'art, la culture, tout ça, tout ça. À mon âge, j'aurais déjà dû le faire, voilà ce... À quoi se résume le film? De quel film s'agit-il?
1: À mon âge, j'aurais déjà dû le faire.
5: Ouais.
6: Eh oui.
5: Lifting.
4: Non.
6: M'acheter une Rolex.
1: C'est une phrase connue, ça?
4: 2005, ouais.
5: À 2005,
4: ouais. Ça commence par 40 ans, virgule.
6: Oui, c'est avec Steve
5: toujours
6: Carell.
5: Toujours
4: Puceau. Ouais, 40 ans toujours Puceau.
1: Alors... Ah, mais je l'ai pas vu.
4: Avec t'as pas vu
6: Steve Carell.
4: Non. C'est bien? Il est bien?
7: Ouh, c'est rigolo. Bah, c'est un peu en tout cas.
1: C'est avec qui? Avec qui?
6: Steve Carell.
1: Steve Carell.
4: Le titre est éloquent. Donc, on continue. De quel couple d'acteurs peut-on dire qu'ils ont un air de famille?
6: Les sœurs Williams.
5: Les sœurs Bronte.
4: Mais non.
1: L'époque d'Anoff.
4: Mais non.
7: Oh. Mais il n'y en a pas de pareil.
6: C'est les frères Karamazov. Karamazov, aucun lien. La cité de la peur.
7: Odile Doré.
4: Un couple culte, moi je les adore.
1: Un couple culte,
7: un Brad Pitt, ouais. Angelina Jolie.
4: Alors il y en a malheureusement un des deux qui est parti.
7: Il est parti.
1: Il est mort, il est décédé.
4: Oui, il est décédé.
1: Il s'est fait écraser.
7: Les Didi.
4: Non. Un air de famille.
6: Oh, Bakri et Jaoui.
4: Ah, j'ai eu peur là.
1: Tu dis n'importe quoi.
5: T'as pas dit que c'était le film.
6: Ça m'énerve ça.
7: Ça m'énerve ça.
6: Non, mais là, il dit de la merde depuis tout à l'heure. Ça me gonfle ça.
7: Et ces jeux de mots de merde.
4: Non, mais acteur formidable. Mais les deux d'ailleurs. Acteur, auteur.
7: T'as l'impression que c'était pas composition.
4: Ah, ben non, mais
7: lui, il était comme ça partout, tout le temps.
4: Il jouait son propre rôle.
7: Il a tous ses rôles, il est tout le temps pareil.
4: Par contre, auteur, réalisateur de dingue.
7: Oui,
4: un peu de talent quand même.
7: Quand même, c'est bon.
1: Une autre.
7: Il a eu César. Non, bon, mais voilà.
4: Calme-toi. Il en a eu 7 ou 8.
7: Un peu, là.
1: 7 ou 8. Juste.
4: Calme-toi.
7: Qui Bakri?
1: Oui.
7: Bon, et alors? Mais il est mort.
4: Non. Alors.
1: Du respect, s'il vous plaît. Du respect, Jérôme.
7: Alors, ça sert à quoi, hein, d'avoir mis César et puis d'être mort?
4: Bon. Oh, il est nul.
1: C'est nul.
4: Quel talent. Un couple extraordinaire. Alors, quel nom d'agent portent Tommy Lee Jones et Will Smith dans Men in Black? Non, c'est pas M.
6: Non, il y a l'agent J.
4: L'agent K. On en parle de ce film ou pas?
1: Mais oui, moi j'aimerais avoir le truc là comme ça et tu
6: le flashouilleur.
4: Le flashouilleur. D'ailleurs, il a pas tout de suite.
1: Oui.
6: Non, il a pas le droit au début.
4: T'as pas le droit.
7: J'en ai vu un, dis donc, avec qu'il est pas dedans.
4: Ils y sont pas. C'est le dernier.
1: C'est une nana. C'est une nana dedans.
7: Ouais, il y a pas vu.
6: Avec aussi le mec qui joue Thor dans les Marvel.
1: Ah, j'adore Thor.
6: Chris Hemsworth.
5: C'est lequel?
7: Le dernier.
4: Le dernier, le international,
6: je crois, ouais, il s'appelle ça. un truc comme ça.
4: Ouais, il y a huit Men in Black.
6: Non, c'est pas vrai, c'est le troisième.
7: Mais on peut dire des conneries aussi.
6: c'est le quatrième.
4: Ah, oui, c'est le quatrième. Exactement.
7: Mais les trois étaient avec les mêmes.
4: Mais au début, t'es un peu là, il manque, puis après, Toby.
6: Ah oui, mais je l'ai pas vu encore.
7: Ouais, bah fait bon.
4: Eh ben oui, c'était le but du flashouillard.
1: Bien joué.
7: C'est comme les James Bond.
6: Oui, c'est ça, au bout d'un moment.
7: Si à un moment donné, t'en as plus rien à cirer, quoi.
4: De qui on est d'accord?
5: James Bond.
7: Ben, les James Bond, il y a. Ouais.
4: Mais non, allez, on continue sur les films, mes amis. Quel est le dernier film en noir et blanc à avoir remporté l'Oscar du meilleur film? C'est
7: The Artist.
4: Ouais. Je l'ai pas vu, dis non plus.
7: Voilà. Et alors? Il était là, Bakri?
4: Dans quel film d'arts martiaux y a-t-il une scène de combat au sommet d'une forêt? Calme-toi, Yann.
7: Ça serait pas Bruce Bakri des fois?
1: Il est partout.
4: On t'aime, moi je l'aime tellement.
7: Oui.
4: Alors, dans quel film d'arts martiaux y a-t-il une scène de combat au sommet d'une forêt de bambou? Alors c'est.
6: Est-ce que dedans on voit un tigre et un dragon?
4: C'est pas impossible.
5: J'adore ce film.
1: Mais voilà. Bruce Lee, mais moi j'ai vu tous les Bruce Lee quand j'étais petit.
4: C'est pas Bruce Lee.
1: Mais je m'en fous, moi j'ai vu tous les Bruce Lee moi.
7: C'est Jet Li, non?
6: Non, je crois même pas.
4: C'est Chow Yun Fat,
6: je crois, non?
1: D'accord.
6: Zhang Ziyi.
7: Michel Liu.
1: Et Jun Jiaqi.
4: Allez,
1: salut tout le monde.
4: Allez, bisous.
1: Merci, les amis. C'était les Afro Jojo. Oui. À très bientôt. Au revoir.
7: Il y a une BM dedans. Oui, oui, pas de problème. Oui.
2: Ah, c'est sûr, c'était les Afro Jojo, ça, c'est sûr. 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